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4: La mode est aux jupes courtes et blazers bien repassés. L'été sera donc 60s. Cette semaine, on poursuit avec 1963. En juillet, un surprenant japonais nous chantait, du japonais, hein. Il nous chantait donc Sukiyakis, Monsieur Kyu Sakamoto, presque une caricature de nom. Et en août, Elvis Presley, You're the Devil in Disguise.

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0: Et bonjour, très heureuse de vous retrouver ce matin, jeudi 30 juillet 2026. On sera à nouveau sur le front des incendies toute cette matinée en France, en Espagne, au Canada, au Maghreb, mais aussi en Turquie. On se penche également sur le Royaume-Uni. Que dire des premiers jours à Downing Street du nouveau Premier ministre? On en parle avec notre grand invité international ce matin, l'ancien député travailliste Denis McShane. Rendez-vous à 8h20. Bonjour Nathalie Miché.
2: Bonjour Andréane, bonjour à tous.
0: Alors cette bataille contre les incendies à travers le monde, c'est à la une de votre journal.
2: Oui, une lutte acharnée qui porte ses fruits en Espagne et en France. Dans le sud-ouest de l'Hexagone, en Gironde, le feu reste stabilisé ce matin. Mais les habitants sont exténués. Reportage dans le petit village de Somos, là d'où est parti cet incendie. Et nous irons également au Canada, où des millions d'hectares sont partis en fumée rien qu'au mois de juillet. Troisième été consécutif d'incendies exceptionnels dans le pays. Et pourtant, le Canada n'a toujours pas d'agence spécialisée dans les feux de forêt.
0: Dans ce journal également, le drame de l'île zambienne Jeremia, occupée par une entreprise chinoise.
2: C'est une enquête exceptionnelle que vous propose RFI. En Zambie, voilà 3 ans que des centaines de pêcheurs et leurs familles ont été expulsés manu militari du lac Kariba. Une opération au bénéfice d'une société chinoise de poissons d'élevage.
0: Un nouveau mandat d'arrêt en Bolivie contre l'ex-président Evo Morales.
2: Le parquet général le suspecte d'être à l'origine des manifestations et des barrages routiers organisés pendant 50 jours en mai et juin dernier. Retranché dans son fief depuis près de 2 ans, Evo Morales, lui, se dit persécuté.
0: Qui partage le pain avec un ami ne connaît pas la faim.
2: Méditez bien ce proverbe arabe, car ce jeudi 30 juillet, c'est la journée mondiale de l'amitié. Pour lutter contre la solitude, voilà plus de 60 ans en France que les bénévoles de SOS Amitié répondent au téléphone.
0: Le soulagement dans le sud-ouest de la France après une journée caniculaire. Le feu de forêt en Gironde reste stabilisé.
2: Oui, affirmation de la préfète du département. Malgré les fortes chaleurs d'hier, les flammes n'ont pas progressé. Avec l'amélioration des conditions météo, la baisse des températures, eh bien ce feu qui a parcouru 42 000 hectares depuis mercredi dernier n'avance pas pour l'instant. On le rappelle, ce brasier, c'est du jamais vu depuis plus de 70 ans en France. Un feu parti le 22 juillet du village de Somos, où un engin agricole avait pris feu. Pour les 500 habitants de cette localité, Nicolas Roca, il a fallu apprendre à vivre au rythme des flammes.
3: Devant le petit chalet où se restaurent les soldats du feu, Quentin attend les instructions des pompiers.
4: On essaye de se tenir au courant par téléphone et puis après on vient se renseigner là auprès du poste de commandement.
3: Voilà plus d'une semaine qu'il parcourt les environs du village avec sa voiture et sa cuva.
4: Ouais, un peu fatigué, hein. Ça c'est sûr, mais bon, surtout un peu en colère de voir comment c'est rendu le résultat, il n'y a plus rien quoi.
3: Dans la commune, chacun est à pied d'œuvre, en cuisine, au soutien psychologique ou bien à la lutte contre les flammes, et ce, malgré l'usure des jours qui se répètent, le maire Didier Chaudat.
5: Grosse fatigue de tout le monde, mais on tient le coup, on veut sauver notre village et on lâchera rien.
6: C'est une question, les dons, là, ils viennent d'où, des supermarchés du coin qui...
7: Ça, c'est de Limoges.
8: On a des dons de partout, c'est impressionnant.
6: Là, le camion, il vient de Limoges.
7: Limoges, je suis parti ce matin.
3: Cet homme a fait 300 km pour apporter de la nourriture aux sinistrés, un soutien symbolique, mais essentiel pour une commune déjà frappée par le feu il y a 4 ans.
8: Mais comme on a connu en 2022, on a un esprit de faire tout en sorte pour que ça se passe le mieux possible pour l'accueil de nos pompiers et des agriculteurs, parce qu'il faut le dire, on a eu beaucoup d'aide aussi de citernes agriculteurs, et arriver à redonner une âme à ce village.
3: Une âme nécessaire pour que la commune reprenne son apparence d'avant les flammes. Nicolas Roca, Somos, RFI.
2: En Espagne, tous les habitants qui avaient été évacués aussi à cause de l'incendie dans la région de Madrid peuvent désormais rentrer chez eux. Les ordres d'évacuation dans les 2 dernières communes qui étaient concernées ont été levés. En revanche, en Grèce, la situation s'aggrave, en Crète en particulier, avec un feu de forêt incontrôlable qui a coûté la vie à 2 pompiers. Et puis en Turquie, 90 foyers d'incendie ont été recensés à travers tout le pays en l'espace d'une seule journée. D'après le président turc, plus de 80 80 d'entre eux ont pu être maîtrisés.
0: Des feux de forêt d'une ampleur exceptionnelle également au Canada.
2: Là-bas, plus de 3 millions d'hectares sont partis en fumée depuis le début du mois de juillet, essentiellement dans le nord-ouest du pays et dans la province de l'Ontario. Pour faire le bilan, il faudra attendre la fin de l'été, mais d'après le premier ministre Mac Carney, c'est l'une des saisons des incendies les plus intenses qu'ait jamais connu le pays. Depuis 3 ans maintenant, le Canada traverse les pires épisodes de feux de forêt de son histoire. Et pourtant, c'est le seul membre du G7 à ne pas avoir d'agence nationale spécialisée dans les incendies. Et de plus en plus de Canadiens dénoncent une anomalie. À Montréal, les explications de notre correspondante Nafi Alibert.
9: Face à une nouvelle saison d'incendies hors normes, la pression monte au Canada pour repenser la lutte contre les feux de forêt. Et les appels se multiplient pour créer un centre national capable d'anticiper les crises et de mieux répartir les renforts à travers le pays. Car ici, chaque province et territoire dirige les opérations sur son sol. Un organisme pan-canadien organise le partage des pompiers et des avions disponibles. Le gouvernement fédéral, lui, intervient en soutien lorsque les capacités locales sont dépassées. Mais aucune autorité ne pilote l'ensemble du dispositif à l'échelle du pays, alors que les flammes se propagent d'une province à l'autre. Alors, pour l'Association canadienne des chefs de pompiers, c'est un fonctionnement aujourd'hui mal adapté aux incendies simultanés. L'association réclame déjà depuis des années la création d'une agence nationale de coordination pour les incendies de forêt. Le mois dernier, un rapport du Sénat a relancé cette idée qui a récemment été reprise par le premier ministre de l'Ontario, Doug Ford. Ottawa assure y réfléchir, mais le projet reste à ce jour sans suite. Nafi Alibert, Montréal, RFI.
0: Des centaines de pêcheurs zambiens expulsés de chez eux pour faire de la place à des entreprises chinoises. C'est une enquête exceptionnelle signée RFI.
2: Nos envoyés spéciaux Igor Strauss et Vesper Kove se sont rendus dans le sud de la Zambie, sur les rives du lac Karia. Au milieu de cette étendue d'eau, il y a l'île de Jeremia où des familles entières auparavant vivaient du produit de la pêche. Mais tout a changé il y a 3 ans quand la police zambienne a exproprié les habitants de façon très brutale. Les maisons des pêcheurs ont été incendiées pour faire place nette à une entreprise chinoise de pisciculture. Je vous propose d'écouter un extrait de cette enquête RFI.
10: Je suis pêcheur et agriculteur, mais mon premier métier, c'est la pêche. J'habitais sur l'île de Jeremia. C'est de là qu'ils nous ont chassés le 11 février 2023. C'est là que nous avons été battus. Tout cela par des Chinois qui ont installé des cages à poissons ici. Le bâtiment blanc là-bas, c'est de là qu'ils opèrent maintenant. Et là, ce sont des cages à poissons qu'ils ont installées.
11: Ces cages remplies de poissons d'élevage ont été installées par la compagnie chinoise Zamfresh. Sous prétexte de protéger ces installations, l'entreprise, appuyée par l'armée zambienne, a violemment expulsé les habitants de l'île en pleine nuit. Et aujourd'hui encore, les Chinois empêchent les habitants de pêcher près de leurs cages à poissons.
10: 3 mois après avoir été chassés de l'île, 2 pêcheurs sont allés pêcher près de leurs installations. Quand ils ont vu la pirogue, ils l'ont fait chavirer. Un des pêcheurs a sauté et s'est noyé. L'autre a survécu car il savait nager.
2: Le drame de l'île zambienne Jeremia, occupée par une entreprise chinoise. C'est une enquête d'Igor Strauss et de Vesper Kove sur les rives du lac Kariba. Enquête en vidéo et article complet à retrouver en longueur ce jeudi sur RFI.fr et l'application RFI.
0: Au Moyen-Orient, les États-Unis disent avoir terminé une lourde série de frappes contre l'Iran.
2: 2e nuit consécutive de bombardements dans la région après ceux qui ont visé des groupes armés pro-iraniens en Irak. Cette fois, l'armée américaine a agi en territoire iranien. Elle dit avoir visé notamment des centres de commandement des gardiens de la Révolution. Et l'agence de presse iranienne Fars affirme que 3 personnes ont été tuées. À l'avenir, pour intercepter les attaques, Téhéran compte sur une livraison de missiles chinois. Information donnée par l'agence Reuters. Elle évoque une commande de 400 lanceurs de missiles de défense aérienne. Des informations infondées, assure Pékin, qui souligne promouvoir la paix. Mais dans les faits, le soutien du géant chinois à l'Iran ne fait aucun doute, Nicolas Feldman.
12: Il y a d'abord le soutien diplomatique. Depuis le début de la guerre, le 28 février, Pékin condamne les frappes contre l'Iran, réclame un cessez-le-feu et appelle à la reprise des négociations. Le message officiel est clair, éviter une escalade. Mais derrière ce discours, la Chine continue d'épauler son allié iranien. Plusieurs entreprises chinoises sont accusées par les États-Unis d'avoir livré à Téhéran des puces électroniques et des composants utilisés ensuite dans des missiles ou des drones. D'autres sociétés chinoises ont été sanctionnées par Washington, soupçonnées d'avoir fourni des images satellites à l'Iran pour repérer des cibles. Enfin, et c'est peut-être le plus important, Pékin est un soutien économique. Malgré les sanctions occidentales, la Chine achète toujours l'essentiel du pétrole iranien. Des milliards de dollars continuent d'entrer dans les caisses du régime. C'est cette manne qui permet à Téhéran de faire tourner son économie, mais aussi de financer une partie de son effort de guerre.
2: Au Proche-Orient, cette alerte lancée par le Haut Commissariat de l'ONU aux droits de l'homme, la violence des colons et l'annexion du territoire palestinien ne font qu'empirer en Cisjordanie. Un communiqué dans lequel le Haut Commissariat aux droits de l'homme appelle les États à agir contre l'occupation israélienne. Depuis une semaine, les violences en Cisjordanie ont fait 10 morts, 8 Palestiniens, 2 soldats israéliens. On va y revenir en détail dans le journal de 6h en temps universel, c'est dans une heure.
0: En Ukraine, les bombardements russes ont fait au moins 8 morts pendant la nuit.
2: 6 personnes d'une même famille tuées par un missile dans la ville de Kryvyi Rih, dans le centre du pays. 2 autres tuées à Kiev et à Poltava quelques heures plus tôt. Le président Zelensky avait mis en garde contre une attaque massive imminente. L'Ukraine, qui elle-même multiplie les attaques de drones en territoire russe. Ce mercredi, ce sont des sites pétroliers et logistiques situés à plus de 2000 km de la ligne de front qui ont été visés. Des drones longue portée qui sont au cœur d'un changement de stratégie militaire et qui commencent sérieusement, Sofia Katsenkova, à peser sur Moscou.
13: Depuis quelques semaines, Kiev cherche à user son ennemi loin du front. Pour Maxime Beznochuk, expert ukrainien en défense, l'objectif est d'abord militaire, mais aussi psychologique.
12: L'objectif principal, c'est d'intensifier les frappes. L'Ukraine a déjà réussi à toucher les infrastructures pétrolières et cible désormais les plateformes logistiques où sont stockés des équipements à usage civil et militaire. Cela perturbe les chaînes d'approvisionnement russes et rend la guerre beaucoup plus visible et réelle pour la population.
13: Selon lui, ces attaques exploitent 2 faiblesses de la Russie. Son immense territoire, impossible à protéger intégralement, et la forte concentration de ses infrastructures stratégique.
12: La Russie doit constamment choisir où déployer ses systèmes de défense antiaérienne. Elle ne peut pas tout protéger. Et comme ses raffineries, ses entrepôts ou ses centres logistiques sont très centralisés, quelques frappes suffisent parfois à perturber l'approvisionnement en carburant ou les chaînes logistiques dans tout le pays.
13: Mais l'expert met aussi en garde, ses succès ukrainiens ne rapprochent pas forcément d'un cessez-le-feu. Selon lui, le président russe Vladimir Poutine va au contraire intensifier ses frappes contre l'Ukraine. Dans cette guerre d'usure, Kiev compte plus que jamais sur le soutien des Occidentaux, notamment en matière de défense anti-aérienne.
2: À noter ce matin également au Japon, le bilan du tremblement de terre survenu mardi sur l'île de Kyushu dans le sud-ouest de l'archipel. Il s'est alourdi, il monte désormais à 28 morts.
0: En Bolivie, Evo Morales fait l'objet d'un nouveau mandat d'arrêt.
2: Déjà recherché depuis 2 ans pour une affaire de traite d'êtres humains à l'égard d'une mineure, l'ancien président est désormais accusé d'avoir orchestré les manifestations

0: Il faut se baisser pour ramasser quelque chose. Parce que les fraises.
1: Mais pour aller cueillir des fraises à part ça.
0: Oh ben maintenant, vous remettez sur votre balcon. Là. C'est comme les tomates, hein, vous mettez un pied de tomate sur votre balcon, des petites tomates cerises. Vous n'avez pas besoin d'aller au jardin. Hein. Vous ouvrez, vous mettez même la fenêtre, vous étendez le bras, toc, vous cueillez vos tomates. Hein. Pas besoin d'aller dans les bois pour ramasser des fraises.
1: Non, parce que j'habitais pas près d'un endroit où j'étais susceptible de. J'habitais en ville, donc. Moi aussi. Les fraises, pour moi, je les achetais.
2: J'habitais en ville.
0: Moi, j'allais. Ça remonte longtemps, hein. Mais j'allais au jardin.
1: Moi, j'avais pas de jardin.
2: Ah ben non, moi non plus, j'ai
1: envie. Alors, je pouvais même pas aller.
0: J'avais la chance d'avoir un jardin.
1: Elle pouvait aller aux fraises.
0: J'allais cueillir le persil, j'allais cueillir le cerfeuil, puis on est les fines herbes pour la salade. Bah oui, j'avais une grande maison et un grand jardin, donc bah regardez les magasins.
2: Oui.
1: Regardez les magasins.
0: On a eu un mode, une enfance, un mode de vie différent.
2: Tandis que nous, non, on était en ville. Non.
0: Donc nos souvenirs ne sont pas les mêmes.
2: On regardait plutôt les magasins.
0: Ouais, il fallait déjà que j'aille à l'autre bout sur la route nationale. Et encore, il n'y avait pas de grands magasins. C'était résidentiel, à part l'école libre, l'école laïque, la poste.
2: Remarquez, ça nous a manqué de ne pas avoir de maison avec un jardin.
0: Et quand j'étais jeune, donc cette grande maison...
1: On aurait avec bien aimé avoir les deux.
0: Pas exigeante, juste un peu. J'enviais les collègues de l'école qui habitaient en appartement.

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0: Et tout de suite, c'est le journal. Bonjour Fabrice Le Grier.
2: Bonjour Andréane, bonjour à tous.
0: Cette alerte lancée hier par l'ONU, la violence des colons israéliens ne fait qu'empirer en Cisjordanie occupée.
2: Le Haut Commissariat des Nations Unies aux Droits de l'Homme appelle les États à agir. Des attaques qui ne cessent de se multiplier, tout comme les annexions de territoires, à l'image de cet agriculteur palestinien que vous entendrez dans un instant, lui qui vient tout juste d'être chassé de ses terres par des colons armés. Nous rejoindrons aussi Michel Paul, notre correspondant à Jérusalem, Israël, où le gouvernement peine à imposer son récit officiel sur la question.
0: Dans ce journal également, Fabrice, un optimisme affiché en Espagne ou encore en France, malgré des incendies qui font toujours rage.
2: Un feu qui reste stabilisé en Gironde, dans le sud-ouest de la France, et en Espagne, des milliers de personnes évacuées qui ont pu regagner leur domicile dans la région de Madrid. Certains avaient malgré tout choisi de ne pas partir. Reportage aux côtés d'une jeunesse déterminée à agir contre le feu dans quelques minutes. Des incendies aussi en Grèce où 8000 personnes viennent d'être évacuées.
0: La Russie a mené de nouvelles frappes contre l'Ukraine dans la nuit.
2: Au moins 8 personnes ont été tuées à Kiev et dans plusieurs localités. Et cette visite qui ne manque pas de faire réagir en Afrique du Sud, le chef des armées sud-africains revient tout juste de Moscou, alors que le pays se place en médiateur dans ce conflit. Et puis plus léger, enfin, nous parlerons cinéma à la fin de ce journal avec le retour de Spider-Man.
0: L'ONU alerte donc sur la violence qui ne fait qu'empirer en Cisjordanie occupée.
2: Dans un communiqué publié hier, le Haut Commissariat des Nations Unies aux Droits de l'Homme appelle les États à agir donc pour mettre fin à l'occupation israélienne, 2 ans après l'avis de la Cour internationale de justice déclarant illégale l'occupation de la Cisjordanie. La violence des colons ne cesse de s'aggraver, des attaques visant notamment des communautés villageoises afin d'annexer de nouveaux territoires. Illustration avec l'histoire de Mahmoud Toubassi, un agriculteur palestinien chassé de ses terres la semaine dernière, le récit d'Abla Junaidi.
3: Mahmoud Toubassi et sa famille auront tenu 3 mois. 3 longs mois sous la menace de colons armés venus s'installer sur leur propriété, lançant des pierres, harcelant jour et nuit, avant de brûler une partie de la maison, puis finalement de couper le courant. La maison littéralement assiégée et les vivres épuisés, l'agriculteur n'a eu d'autre choix mercredi dernier que de quitter les lieux. Désormais, il est condamné à regarder depuis le village voisin la ferme qu'il occupait et qui le faisait vivre.
4: La situation était catastrophique. On n'avait ni eau, ni nourriture, ni électricité. Ils avaient brûlé notre voiture, ils nous jetaient des pierres, nous menaçaient de nous tuer, de tout brûler, de nous brûler comme la famille Dawabche.
3: En 2015, des colons mettaient le feu à la maison des Dawabche tout près de là, tuant 3 de leurs membres, dont un bébé. À aucun moment, l'armée israélienne n'a fait reculer les colons. Le vieil homme, blessé lors de la seconde intifada en 2001, est démuni.
4: Malheureusement, l'autorité palestinienne a arrêté de me verser les 1500 shekels de pension. Je dépends de l'agriculture, de mes oliviers, mes amandiers, et maintenant, il ne me reste absolument rien.
3: L'autorité palestinienne, elle aussi, se dit démunie pour faire reculer ce qui est devenu une routine dans les territoires occupés, la violence déchaînée des colons israéliens.
2: Abla Junaidi, des colons armés qui agissent souvent de concert avec l'armée israélienne. Armée qui, dans la foulée d'incursions la semaine dernière, a par exemple déclenché une vaste opération militaire dans le village palestinien de Tel. 4 Palestiniens, 2 Israéliens sont morts. Et au sein de la société israélienne, cette escalade remet brutalement en cause le récit officiel du gouvernement. Décryptage de Michel Paul, notre correspondant à Jérusalem.
5: L'opération militaire déclenchée dans la foulée des affrontements meurtriers de vendredi dernier dans le village de Tel peine à imposer le récit officiel. Alors que le gouvernement dénonçait une attaque terroriste pour justifier sa riposte, des vidéos montrant l'incursion initiale de colons armés sont venues contredire la version ministérielle. Résultat, le débat interne explose. Une partie de l'opinion publique et de la presse, notamment le quotidien d'opposition Haaretz, remet désormais en cause l'usage du mot terrorisme face à des villageois qui défendaient leurs terres. Mais sur le terrain, cette escalade sert de levier, sanctions collectives, démolitions et désormais saisies inédites de terres par l'armée en zone A, exclusivement palestinienne. L'opération en cours ne relève pas d'un simple maintien de l'ordre soutenu par l'extrême droite au pouvoir, notamment par les ministres Ben-Gvir et Smotrich, qui demandent ouvertement l'annexion de la Cisjordanie. Elle concrétise, selon une partie de l'opposition, une stratégie coordonnée visant à étendre les colonies et à rendre irréversible la fin des accords d'Oslo. Michel Paul, Jérusalem, RFI.
0: Les États-Unis ont repris leur bombardement sur l'Iran cette nuit.
2: Une série de frappes en représailles aux attaques visant des intérêts américains au Moyen-Orient ces dernières heures. Deux provinces iraniennes ont été visées, au moins 3 personnes sont mortes. Et Téhéran qui riposte, l'armée jordanienne annonce ce matin avoir intercepté 5 missiles iraniens.
0: C'est à la une aussi ce matin, ces signes encourageants sur le front des incendies en Europe de l'Ouest.
2: De gigantesques brasiers font toujours rage, mais la situation semble s'améliorer un peu en France comme en Espagne, où les habitants des deux dernières localités de la région de Madrid qui avaient dû être évacués ont été autorisés à rentrer chez eux hier soir. Malgré les ordres d'évacuation, certains avaient choisi de ne pas obéir pour tenter de sauver ce qui était encore sauvable. À San Martín de Valdeiglesias, c'est une petite équipe de voisins qui a décidé d'affronter les flammes. Reportage d'Alice Froussard, là où a démarré l'incendie de la Sierra Oeste de Madrid.
6: Derrière le lycée d'Yarixa, 18 ans, il y a un terrain vague et une vingtaine de maisons dans une petite rue en contrebas. Ce fameux jeudi de la semaine dernière, lorsque le feu commençait à être incontrôlable, que les pompiers étaient débordés, il a fallu utiliser les moyens du bord.
7: Nous nous sommes mis à faire pare-feu nous-mêmes. On a commencé à avoir très peur parce que l'incendie avançait très vite. Il venait des villages d'à côté, El Tiemblo et Cerebros. Nous étions surtout des habitants avec quelques pompiers, mais très peu.
6: Faire pare-feu ici, ça veut dire nettoyer le terrain, enlever toute la végétation susceptible de brûler, creuser encore et encore, dégager un passage pour empêcher la progression des flammes.
7: Tu fais comme une tranchée, comme ça le feu ne peut pas s'approcher des maisons.
6: Leur action a fonctionné, bien qu'apeurée, la petite équipe de 40 personnes a réussi à faire en sorte que les maisons soient épargnées. Ce n'est pas le cas partout. Une centaine d'habitations a brûlé dans cet incendie. Et derrière cette tragédie se joue aussi une autre bataille, estime Yarixa, la campagne contre la ville.
7: On devrait nous laisser débroussailler, couper des arbres, faire ce genre de choses, parce qu'en fin de compte, les gens du village, nous savons le faire.
6: Un constat partagé par Maria, qui était avec elle ce même soir.
8: Il faut demander plein d'autorisations et souvent elles ne sont pas accordées ou alors trop tard, à une période où on ne peut plus couper ou à une saison où ça poserait problème.
6: Courageuses, les deux amies n'aiment pas ce mot. Nous avons juste fait ce qu'il fallait pour notre village, disent-elles. Alice Froussard, San Martín de Valdeiglesias, RFI.
2: Et la Grèce fait aussi face à des feux de forêt. 3 pompiers sont morts, dont 2 en Crète. La Crète, où on vient de l'apprendre, près de 8000 personnes ont dû être évacuées. En Turquie, 90 foyers d'incendie ont été enregistrés hier. La grosse majorité est maîtrisée. Tandis que dans le sud-ouest de la France, en Gironde, une nouvelle nuit plutôt calme. Le feu qui a ravagé 42 000 hectares est toujours stabilisé, selon la préfecture. Et lueur d'espoir encore, on s'attend à une journée plus fraîche aujourd'hui. Des incendies qui touchent aussi les Landes plus au sud, ou encore le Var dans le sud-est. Une situation que vous pouvez suivre en temps réel sur notre site rfi.fr.
0: La Russie a mené de nouvelles frappes sur l'Ukraine cette nuit.
2: Des bombardements qui ont fait au moins 8 morts et qui ont visé Kiev, mais aussi plusieurs localités dans le centre ou encore dans l'ouest du pays. Hier soir, Volodymyr Zelensky avait mis en garde contre une nouvelle attaque massive de Moscou. La Russie, d'où rentre tout juste le chef de l'armée d'Afrique du Sud. Et cela ne manque pas de faire de grincer des dents au sein de la classe politique sud-africaine. La visite a eu lieu en début de semaine à Moscou, avec pour objectif de renforcer la collaboration militaire entre les deux pays. Un déplacement qui provoque la colère du deuxième parti politique de la nation arc-en-ciel. L'Alliance démocratique s'offusque de cette rencontre, alors que l'Afrique du Sud se place en médiateur dans le conflit russo-ukrainien, revendiquant une politique historique de non-alignement, Valentin Hugues.
9: L'Alliance démocratique prévoit de soumettre une série de questions au Parlement pour obtenir des explications. Un pays ne peut pas prétendre être neutre tout en renforçant publiquement les liens militaires avec l'un des belligérants, écrit la DA, principal opposant à l'ANC. Car dans son communiqué, l'armée sud-africaine se félicite de cette rencontre à Moscou entre le lieutenant-général Mbata et son homologue russe, qui portait donc sur le renforcement de la coopération militaire entre les deux pays. La DA pointe du doigt un manque de cohérence, comme lors de l'exercice naval au large du Cap avec des navires russes plus tôt cette année. Des événements qui alimentent les polémiques, puisque Pretoria se place en médiateur dans le conflit russo-ukrainien et revendique une politique historique de non-alignement. Souvent accusé de manquer de clarté diplomatique, le mois dernier, l'Afrique du Sud rappelait que non aligné ne signifie pas neutre. Donner la priorité au dialogue et à la paix n'empêche pas de cultiver des relations bilatérales, résumé le département des relations internationales. Valentin Huc, Johannesburg, RFI.
0: Une guerre en Ukraine qui agite les débats en France également.
2: Paris ordonne l'expulsion de Xenia Fedorova, ancienne directrice de Russia Today France, fermée en 2023. Elle est aujourd'hui chroniqueuse au sein de plusieurs médias du groupe Bolloré. Et selon l'arrêté ministériel, elle est accusée de relayer des campagnes de désinformation russe, de constituer une menace particulièrement grave et de manipuler l'opinion publique. La classe politique française n'a pas tardé à réagir à cette décision, Marie Lecoq.
10: Mieux vaut tard que jamais, nous confie le député socialiste Arthur Delaporte. En juin dernier, son groupe interpellait à l'Assemblée nationale le ministre de l'Intérieur pour demander l'expulsion du territoire de la chroniqueuse pro-russe Xenia Fedorova. Aujourd'hui, Arthur Delaporte salue la décision, déplorant toutefois qu'elle soit tardive.
11: Ce qui est inquiétant, c'est que cette personne a eu pignon sur rue pendant des mois sur l'une des principales chaînes d'information. Et ça, pour moi, c'est problématique.
10: L'eurodéputé du Rassemblement national Thierry Mariani dénonce quant à lui une atteinte à la liberté d'expression.
12: Je crois qu'il faut féliciter ce gouvernement qui est incapable d'expulser les délinquants étrangers, mais qui va peut-être bien réussir à faire taire l'une des rares voix dissonantes dans la presse française.
10: Dans la foulée, par la voix de son avocat, Xenia Fedorova a annoncé sa volonté d'immédiatement former un recours contre la procédure. L'eurodéputé Horizon Nathalie Loiseau s'en étonne.
13: Je suis surprise de voir qu'elle intente un recours. Elle qui explique tous les jours quel plaisir ressentent les Russes à vivre dans la Russie de Vladimir Poutine. Elle devrait au contraire se précipiter pour rentrer chez elle.
10: Selon l'entourage du ministre de l'Intérieur, Laurent Nunez, cité par le journal Le Monde, cette mesure souveraine lui retire de facto le titre de séjour et lui interdit de travailler.
2: Marie Lecoq.
0: On termine ce journal au cinéma, Fabrice, avec le retour de Spider-Man sur grand écran.
2: Spider-Man Brand New Day, c'est le nom de ce nouveau volet sorti hier dans les salles françaises. Le super-héros qui, pour la quatrième fois, est incarné par l'acteur britannique Tom Holland. On en parle avec Fatou Lord Diouf.
14: Everyone has weaknesses. Go find his.
15: Être un super-héros, ça isole, rien de nouveau. On a déjà vu des films où le protagoniste s'éloigne de tout son entourage à cause du poids de ses responsabilités. Dans ce quatrième volet, Peter Parker vit seul, déprimé depuis qu'il s'est volontairement effacé de la mémoire de ses proches pour garder son identité secrète. Il subit de nouvelles mutations corporelles qu'il peine à comprendre. Mais même si le scénario n'est pas des plus surprenants, Tom Holland réussit quand même à nous embarquer, avec sa timidité maladroite, son côté nerd et ses fleurs à la main. Et il n'est pas le seul à briller. La jeune Sadie Sink, dans le rôle de l'antagoniste, crève l'écran.
16: This is just the beginning, Peter. There is much more to come.
15: On est juste un peu déçus de voir les personnages de MJ incarnés par Zendaya et Ned Leeds joués par Jacob Batalon relégués au second plan. Mais le film se rattrape par le spectacle. Que serait Spider-Man sans son lot de cascades dans un New York décadent? En bonus, une impressionnante scène avec le géant vert Hulk interprété par Mark Ruffalo. Bref, c'est peut-être pas le film le plus marquant de la franchise, mais c'est dynamique, bien rythmé, ça remplit sa mission.
2: Voilà pour Spider-Man Brand New Day, sorti hier en France.
0: Merci Fabrice Legrier, RFI.

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2: La mode est aux jupes courtes et blazers bien repassés. L'été sera donc 60s. Cette semaine, on poursuit avec 1963. En juillet, un surprenant japonais nous chantait, du japonais, hein. Il nous chantait donc Sukiyakis, Monsieur Kyu Sakamoto, presque une caricature de nom. Et en août, Elvis Presley, You're the Devil in Disguise.

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Bon, au pénitentiaire, ils m'ont mis un blondri. Ah, je veux dire, j'ai appris à laver le linge, à le sécher, à le coudre, à le repriser. Non, j'ai appris. La seule chose que je ne savais pas faire, c'était plier.

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0: Aujourd'hui, on est là pour parler de l'addiction. Plus précisément de dépendance affective. Bonjour, moi c'est Chanel, journaliste pour la Maison des Femmes. C'est un sujet encore qui ne se parle pas trop. Et aujourd'hui, nous allons vous montrer qu'il existe et que beaucoup de gens en souffrent. Parlant d'addiction affective, pour moi, je dirais que c'est vraiment un sujet très large, parce que cela fait aussi souffrir d'autres personnes qui en sont victimes. Aujourd'hui, nous allons vous faire savoir ce que c'est que l'addiction affective.
9: Bonjour, je m'appelle Aurélie. En fait, la dépendance affective, je ne savais pas au départ ce que ça voulait dire. C'est très compliqué. Hein.
0: Moi, j'étais tellement, tellement attachée à ma grand-mère parce que c'est avec elle que j'ai grandi. C'est après son décès que j'étais tout le temps avec ma grand-mère. À son décès, c'était dur. Même à son vivant, c'était dur. Mais dès que je voyais l'occasion, j'étais dans la première voiture chez ma grand-mère. Je ne voulais pas être avec d'autres personnes, rien qu'avec elle. J'ai grandi dans ce système-là. C'était vraiment difficile. Il a fallu qu'on m'envoie très loin, dans une autre ville, pour que je vienne juste pendant les vacances voir ma grand-mère. Mais sinon, ce lien restait tout et tout. Et à son décès, beaucoup de gens se sont souciés de moi parce qu'on se disait que mais non, elle va faire quelque chose qui n'est pas bien. Peut-être qu'elle va s'en aller et tout. Mais j'ai pu surmonter tout ça avec l'entourage que j'avais. On me donnait beaucoup d'amour à côté. Et ce qui m'a aussi aidée, je ne sais pas si c'était normal, c'est juste parce que toutes les nuits, je rêvais d'elle à poisson. Toutes les nuits, elle était là, comme si dans la journée, je vis seule, mais dans la nuit, je suis avec elle. Ça a duré comme ça, je pense, pendant 2 ans, le temps pour moi de me remettre et tout. Donc, pour moi, c'était un sentiment tellement fort. Je n'ai jamais ressenti ce sentiment avec une autre personne. Avec elle, c'était tellement fort. Il y a aussi d'autres dépendance affective. On vit souvent ça, mais on a du mal à savoir que c'est ça parce que c'est vraiment un sujet qui ne se parle pas trop. Pourtant, ça a aussi des répercussions et ça dérange aussi d'autres personnes. Ça rend aussi d'autres personnes vulnérables et tout. Je vais un peu prendre les mots de ma maman. Elle me dit souvent, tu as tellement aimer ta grand-mère au point où tu ne savais plus ce que c'est que aimer les autres. Donc, pour moi, le seul amour, c'était que ma grand-mère. Ben, c'était tellement fort. J'ai du mal à aimer d'autres personnes parce que je me dis que c'est une trahison et tout. Ben, jusqu'à présent, depuis 15 ans,

0: j'étais petite, j'avais pas d'amis en maternelle, tout ça, je me faisais embêter plus qu'autre chose. Et aussi, j'ai été victime aussi d'harcèlement. C'est pour ça que maintenant, je suis trop accro aux amis. Parce que quand j'étais en maternelle, j'allais à l'école que le matin. Parce que ma grand-mère, l'après-midi, elle s'occupait de moi. Il ne voulait pas que j'aille à l'école l'après-midi parce que, pour une raison. Parce que j'étais mal, on savait déjà que j'étais handicapée, quoi. On ne savait pas que j'étais autiste à l'époque. C'est en janvier 2021 qu'on a su, en fait, que j'étais autiste. Et du coup, ensuite, quand j'étais petite, j'étais tout le temps avec ma grand-mère, qui fait que je n'étais pas avec des jeunes de mon âge. Donc c'est pour ça que maintenant, j'aime bien être avec des jeunes de mon âge, avec des amis. Que quand j'étais petite, je n'avais pas d'amis. J'en avais qu'une, j'en avais pas beaucoup. Que maintenant, je suis contente, j'en ai plein. Donc c'est une bonne nouvelle. Je m'inquiète beaucoup quand on ne m'envoie pas de message, qu'on me laisse tomber. Et c'est ce que je veux pas, justement. Il faut que j'attende qu'elle m'envoie un message, en fait. Elle va répondre tôt ou tard. Dès qu'elle sera réveillée, elle m'enverra un message. Ou le lendemain, c'est ça, il faut que j'attende, en fait. Des fois, j'y arrive, des fois, non. Ça dépend. C'est parce qu'en fait, quand j'ai besoin de parler, j'ai besoin tout de suite, en fait. Parce qu'après, je suis pas bien, ça reste dans mon cœur et je pleure. Et je panique beaucoup. Comme un manque de drogue, en fait. Pour cet épisode aujourd'hui, on est arrivé à la citadelle. Alors, on est dans une pièce de vie. Il y a des ronds jaunes, roses, verts, oranges, des jeux pour les enfants, des livres, des étagères, une poussette avec un bébé artificiel. Il y a un poste radio, il y a un dessin avec des couleurs, avec pastel, j'accepte moyennement, vert. Il y a une affiche avec des garçons jouant ensemble, filles, garçons. Il y a un tableau, il y a une petite dinette, il y a une petite table. Des chaises, un canapé, et on vient s'installer autour de la table. On n'est pas toutes seules, et aujourd'hui, je vais vous présenter Alexandra, éducatrice de la Citadelle. Présente-toi, Alexandra, comme tu le souhaites.
1: Alors, merci beaucoup, Aurélie. Effectivement, dans ce lieu, c'est la salle d'activité, là où la reconstruction psychologique se fait, sur le dispositif la Citadelle. Donc, moi, je suis Alexandra, éducatrice, spécialisée en victimologie et conseillère en santé sexuelle. Donc je mets en place des ateliers vie affective, relationnelle et sexuelle avec deux groupes, une fois par mois. Hier, par exemple, sur le canapé que tu décrivais, Aurélie, il y avait un atelier sur le consentement qui a été très, très, très, très, très puissant, où les femmes ont pu... être dans cet espace, se sentir en sécurité, être dans la bienveillance. Ici, à la Citadelle, c'est très important. On tient vraiment à faire qu'il y ait des espaces sécurs parce qu'on accompagne ici des femmes qui ont vécu des violences conjugales, donc des violences de couple, et des violences intrafamiliales avec un oncle, une tante, des frères et sœurs, des pères, des mères. Et ce qui fait qu'on a aussi le volet d'accompagner des enfants victimes. Et on accompagne sur trois volets. On va dire la première étape, c'est la préparation au départ, mettre des mots pour partir de cette situation de violence. La deuxième étape, c'est la mise à l'abri, quand là, c'est possible pour la personne. Et ensuite, c'est la reconstruction psychologique. Là où on va, comme je vous disais, des ateliers permettre aux femmes de pouvoir se retrouver. Et en plus, le sujet d'aujourd'hui, c'est la dépendance affective. Et souvent, les femmes que l'on accompagne se disent être toutes dépendantes de l'autre et avoir vécu des relations très fortes, très puissantes, et ne pas réussir à oublier ces relations. Et souvent, dans la dépendance affective, il peut y avoir le volet de l'emprise psychologique, et c'est là que ça va être destructeur. On peut avoir de la codépendance où les deux sont sur la même forme. Ce qui est important, c'est qu'ils sont tous les deux sur la même dynamique de couple, sauf que ce qui peut être destructeur, c'est que leur relation, leur dynamique de couple, fait que l'un n'existe plus sans l'autre. Et c'est ça qui est compliqué dans la relation, et en tout cas, à la Citadelle, en tant que conseillère en santé sexuelle, les femmes elles peuvent venir me voir pour parler autour de la dépendance affective, le consentement, le désir sexuel, comment ça fonctionne, tout ce qui va être de la relation affective. Et pas que dans la sphère du couple, dans les amitiés, dans la relation avec des collègues, dans la relation familiale, dans toutes les relations.
0: Où se trouve la citadelle ?
1: Très bonne question, parce qu'effectivement, quand on ne connaît pas, il faut passer par des petits chemins. Et comme Michaël a dû vous le dire sur un précédent podcast, la citadelle est à côté de la Maison des Femmes, aux 3 rues Oudino, au niveau du parking, derrière le Crédit Agricole, montez les escaliers. On continue tout droit et vous êtes sur, dès que vous arrivez à l'accueil, c'est la première porte tout droit.
0: Comment on vient, on appelle ou pas ?
1: On peut appeler, on peut venir avec ou sans rendez-vous. La citadelle, c'est un accueil de jour du lundi au vendredi, de 9h à 17h, sans interruption le midi. Ça veut dire qu'on peut accompagner des femmes qui viennent aussi sur le temps du midi, quand elles travaillent, elles ont une pause ou ce genre de choses.
2: Bonjour Alexandra, est-ce que tu peux nous donner le contact de la citadelle ?
1: Et ce qui est très important, de bien laisser un message vocal, parce qu'on n'a qu'une ligne, on est joignable au 02 43 56 95 94. Et bien laisser un message. Et on traite tous les jours le répondeur. Donc ne vous inquiétez pas, votre message sera bien traité. Et vous pouvez aussi nous contacter sur le site internet et aussi à lacitadelle@enosia.net pour celles qui préfèrent plutôt par mail.
2: Est-ce qu'on peut encore revenir sur la définition de la dépendance affective pour voir dans quelle mesure on va étaler notre sujet ?
1: Alors la dépendance affective, ce qui est important de savoir, si j'avais une définition à donner, c'est que ça génère quelque chose du débordement. Débordement est le fait de disparaître dans une relation et de ne plus exister dans cette relation. Si on revient au sens même de la dépendance, dépendre de quelqu'un. Donc une dépendance, c'est une addiction. Addiction, mais sans substance. Addiction, c'est un mot qui est fort, mais qui génère exactement les mêmes symptômes qu'une personne malade de l'alcoolisme. Elle va avoir besoin d'un shoot, d'une réponse immédiate pour répondre à son besoin de remplir un vide dû à des blessures profondes, des croyances, une éducation. Et ces blessures vont venir se réveiller à des moments donnés en fonction des relations. C'est pour ça qu'on va dire aussi, on va parler de dépendance affective ou de relations toxiques. On peut être dans ce volet-là parce que dans une relation, on est souvent donc à deux. Et ce qui fait que du coup, dans ce genre de relation, il y a quelque chose qui est laisser l'autre prendre une place. Et une notion de désamour de soi. Souvent, dans la dépendance, on ne s'aime pas suffisamment. Et donc, l'autre prend toute la place parce qu'il y a un profond désamour de soi. Et par peur d'être seul ou par peur d'être abandonné, rejeté, on prend ce qui nous vient. Même si des fois, c'est des moments très courts. On va toujours avoir besoin de ces moments très courts pour venir se sentir aimé. Ou si on a été éduquer dans quelque chose de exister à travers de la violence ou à travers cette manière d'aimer, et ben on va venir toujours la rechercher dans la relation.
2: C'est vraiment un sujet difficile et peu connu parce que des fois on attribue certains mots à un acte sans toutefois savoir que c'est un peu quelque chose de toxique. C'est un peu quelque chose qui peut se guérir. On peut se tourner vers les personnes spécialisées pour guérir de cet acte-là. J'avais vraiment beaucoup de difficultés à s'en détacher.
1: C'est très juste ce que tu dis dans le côté d'avoir une difficulté à se détacher. C'est comme si l'autre était collé à nous. Et c'est comme si on représentait un tout. L'autre existe à travers nous, on existe à travers son regard, à travers ce qu'il va dire. Et ce qui fait que c'est ça qui est destructeur parce qu'on ne vaut pas moins bien que l'autre dans n'importe quelle relation. On est sur une même ligne Et c'est ça qui est important dans la dépendance affective, c'est la symétrie de la relation. Ce qui peut être aussi dans le cas de l'emprise ou des violences ou des relations toxiques, dans les montagnes russes aussi, ce qu'on disait tout à l'heure, c'est le côté d'être, de placer quelqu'un en haut et nous, on se pense en bas. Et donc, on se pense moins bien que l'autre. Ce qui est important, c'est toujours se dire, mais on ne vaut pas moins bien que l'autre. Ce qui est important, c'est pouvoir toujours communiquer sur ce que l'on ressent. Et souvent, on se dit, mais j'ai peur de dire ce que je ressens par peur de le blesser ou par peur qu'il s'en aille, qu'il me laisse. Sauf que c'est profondément à nous que l'on fait du mal. On s'annule en ne disant pas ce qu'on ressent.
2: Je me rends compte que vraiment, je ne suis pas allée au niveau du trop. Parce que tout à l'heure, on se disait trop aimé. Je ne suis pas arrivée au trop. J'ai beaucoup aimé, mais je ne suis pas arrivée à trop aimer au point de m'oublier. Parce que si j'ai su reprendre le cours de ma vie après, je me rends compte que je ne suis pas allée à trop aimer.
1: Dans la dépendance, c'est qu'on n'arrive plus à fonctionner sans l'autre. On se sent vide, on se sent nul, moins bien. Et donc, du coup, on est dans quelque chose de venir chercher à remplir ce vide. Et demander toujours aussi potentiellement l'aval aux autres parce qu'on pense que les autres pensent mieux que nous. Et donc, venir chercher ce côté de questionner les autres au détriment de notre réponse à nous parce qu'on pense qu'elle est moins bien. Dans la dépendance, il y a ce côté de demander l'aval aux autres et le côté d'être en difficulté quand on est seul. Ne plus réussir à fonctionner même quand on est seul et venir remplir toujours par du monde ou par faire des choses ou par de l'achat compulsif ou la nourriture aussi. Il peut y avoir aussi des troubles, des TCA comme on appelle, des troubles comportementaux alimentaires. Qui peuvent amener ce côté de venir remplir ce vide qui est provoqué par la relation.
2: Est-ce que à la Citadelle, tout le monde est admis, que ce soit les femmes, les enfants, les hommes, les personnes âgées, tout ça?
1: Ici à la Citadelle, donc on accueille à partir de 18 ans jusqu'à la plus âgée, elle avait 90 ans. On accueille des femmes à n'importe quel moment. Chanel, il faut se dire que c'est autour des violences, un vécu de violence conjugale et ou intrafamiliale dans la sphère de la famille. Quand on dit femmes, hommes, les hommes, on ne va pas les accueillir ici, mais on va faire le même travail. Parce qu'il y a aussi des hommes qui vivent de la violence. Aujourd'hui, sociétalement, on n'en parle pas beaucoup parce que ça fait pas super quoi, pour un homme vivre ça. D'un point de vue virilité, masculinité, c'est encore quelque chose qui est bien ancré. Et ce qui fait que c'est un long chemin encore, mais on en a quelques-uns qui font le pas de nous appeler. Et la dépendance affective, elle concerne aussi bien les hommes, les femmes, les personnes en transition, toutes les personnes confondues. À partir du moment où il y a affectif, il y a affect, émotion, affection. Donc à partir du moment où il y a une relation, forcément que ça va induire de l'émotion. On peut s'abandonner dans une relation. Si elle est saine, on peut s'abandonner parce qu'on est bien, c'est sûr. Ce qui est important, c'est quand on s'abandonne dans une relation qui est toxique et qui va du coup nous faire disparaître. Dans une relation où c'est sûr, c'est important de pouvoir apprécier ou se laisser aller à vivre ce genre de choses. De vivre ça, c'est beau. Aujourd'hui, on en parle de plus en plus, mais l'amour, normalement, c'est beau. Ça donne des ailes, c'est chouette, ça fait du bien, ça fait du chaud dans le corps. C'est quelque chose de fort. Ça ne doit pas faire mal, normalement.

0: Est-ce que si dans un couple, il y a soit la compagne, soit le compagnon, donc une personne narcissique, est-ce que sa victime devient du coup dépendante de l'autre?
1: Est-ce que c'est le côté de la perversion narcissique qu'on peut entendre aussi beaucoup, ce genre de choses? Alors nous, tu vois, la Citadelle, on ne va pas parler de perversion narcissique parce que c'est un diagnostic posé par des psychiatres. Et que nous, on va parler de manipulation, de violence, d'emprise. On ne va pas parler de perversion narcissique aujourd'hui. C'est un auteur de violence ou une autrice de violence. Et ils ont les mêmes stratégies, c'est asseoir son autorité, sa domination et ne plus faire exister l'autre. Ce qui fait que l'autre n'existe plus ou se pense moins bien. Et ce qu'on disait tout à l'heure, c'est la symétrie de la relation. On disparaît dans les pensées de l'autre. L'être humain a trois grandes peurs qui peuvent être la solitude, la peur d'être seul, la peur de mourir et la peur d'être fou. Une personne qui assoit l'autorité, la domination, va appuyer sur ces trois peurs-là et va faire que l'autre pense qu'il est fou. Mais tu vois, regarde dans quel état tu te mets. Moi, je suis tranquille, moi, tout va bien. Regarde, c'est toi le problème. Toujours être dans cette projection et rendre coupable l'autre. Souvent, les femmes, elles disent « Mais j'ai l'impression de devenir folle. Je sens que ça ne va pas. Je doute tout le temps. » En fait, la personne va toujours aller sur ces points-là. La peur de mourir, c'est le côté de l'intimidation où, malheureusement, dans certaines violences, la violence qui s'accélère et qui devient violente au point d'avoir peur de mourir. Et la peur d'être seule, c'est le côté de penser que sans moi, tu n'es rien. Sans moi, tu ne vas pas y arriver. Regarde, moi, je gère ça. Toi, tu fais quoi? Et ce qui fait que, du coup, ça réappuie sur ces blessures-là qui sont profondes et qui sont ancrées chez tous les êtres humains. Mais en fonction de nos histoires de vie, il y en a qui vont être plus importantes chez d'autres. Il y en a, ça va être la peur de la folie parce qu'il y a un contexte familial où il y a eu des problématiques psychiatriques. Il y a d'autres personnes qui ont vécu du rejet et de l'abandon, donc la blessure de la solitude va être très, très, très forte. Ce qui fait qu'il va être plus supportable de vivre de la violence, d'être seul avec soi-même. Parce que la clé, souvent, c'est de repérer ça, trouver l'élément déclencheur. Pour guérir de cette dépendance, c'est trouver l'élément déclencheur, connaître ses valeurs et surtout avoir une bonne image de soi et pouvoir poser des limites sans culpabiliser. Se dire, bah, c'est OK si je pense ça et si je le dis. Selon moi, je pense qu'on... Tout peut se dire. C'est l'art et la manière de dire les choses. Et c'est le côté où on ne disparaît pas et on existe. On ne s'annule pas. Dans la dépendance, c'est s'annuler au détriment de l'autre. Et ne plus exister qu'à travers l'autre et les yeux de l'autre.

0: Quelles sont les méthodes que vous utilisez pour aider ces personnes à guérir de cette dépendance affective?
1: Les femmes, souvent, elles disent « je suis victime et je dois me justifier toujours ». Ce côté de l'étiquette. On va à la Citadelle venir travailler autour d'outils, que ce soit en individuel ou en collectif, je vais travailler avec les mêmes outils. J'ai des cartes sensations. L'univers des sensations qu'on appelle, c'est un outil que j'utilise beaucoup parce que souvent, les blessures que l'on porte ont fait qu'il y a une annulation des sensations, des émotions. Et ce qui fait que repartir par des outils très clairs de qu'est-ce que mon corps y ressent. Nos amis, les Canadiens, par exemple, ils travaillent beaucoup sur c'est quoi qui se passe dans ton corps, là, il y a quoi qui se passe. J'ai essayé de faire l'accent, mais... Et souvent, j'ai un outil que les femmes m'ont dit qu'elles aiment beaucoup. C'est un outil que j'ai trouvé qui, je trouve, parle bien. C'est la théorie des trois oui. Vous y visualisez un petit bonhomme. Il y a une bulle. C'est le oui de la tête, le oui du cœur et le oui du corps. Et souvent, sociétalement, on est cérébral. On est oui de la tête. Donc, on va poser une question et la personne va dire oui, oui. Mais en fait, son corps ressent quelque chose de complètement différent. J'ai des sueurs froides, j'ai des bouffées de chaleur, j'ai envie de vomir, j'ai la boule au ventre. Pourquoi je ressens ça? C'est beaucoup féminin, ça. On va mettre un petit mouchoir dessus. C'est pas grave, on verra ça plus tard. Ce qui fait qu'en fait, on réactive des traces et des blessures. Ce qui fait qu'il est important de conscientiser que mon corps est déjà une clé. Si je ressens quelque chose dans mon corps, ça veut dire qu'il y a quelque chose qui ne m'a pas plu ou ce n'est pas OK. Et le oui du cœur, c'est tes valeurs, ce qui fait partie de toi, et ce qui est impossible à enlever. Je ne peux pas faire un pas de côté, j'aime trop ça, ça fait partie de moi, je suis généreuse ou ce genre de choses, c'est important pour moi, donc ça fait partie de moi. Et cet alignement, il est important parce que si on n'est que cérébral, tout le reste ne suit pas et ce qui fait qu'on peut avoir des sensations, se sentir mal, des mots de son corps qui viennent parler. Donc je vais utiliser ce genre d'outils ou je crée des outils, des powerpoints comme on appelle, ou aussi des lectures. Je conseille des livres que j'ai eu en formation quand j'ai fait ma formation de conseillère en santé sexuelle, qui, je trouve, fonctionne plutôt bien. Les femmes ont pu me dire que c'était des chouettes outils. Et en groupe, il y a ce côté où des fois, je vais utiliser les mêmes supports en individuel ou en collectif. Et en groupe, il y a quelque chose qui se passe qui est impressionnant et tellement puissant que c'est un peu inexplicable. C'est que la force du groupe va générer quelque chose de oh, « tu ressens ça ? Ah ouais, en fait, j'ai pas inventé. Ah ouais, d'accord. Toi aussi, tu... » Il y a quelque chose qui se crée. Il y a des questions, réponses, il y a des choses qui s'harmonisent et qui créent une puissance. Et il y a même une femme un jour qui m'a dit « Mais Alexandra, il me dit quelque chose cet outil ?» Et là, je lui dis « On l'a déjà vu en individuel. » Et elle me dit « Ah ouais, là, je le comprends différemment. »
0: Est-ce que tu peux nous conseiller des livres ?
1: Donc, c'est une BD qui est très, très, très, très bien, qui peut remuer. À l'intérieur, il y a ce qu'on appelle la distinction, c'est comme une pyramide de la confiance en soi. C'est quelque chose autour de l'affirmation de soi. Il y a trois volets qu'on appelle l'affirmation de soi. C'est le regard que les autres vont poser sur nous. La confiance en soi, c'est le côté de les actions qu'on va mettre en place. Et l'estime de soi, c'est ses valeurs. Et souvent, en fait, on mélange un peu tout ça et on se dit c'est la confiance en soi. Mais la confiance en soi, elle a des mécanismes bien particuliers. La confiance en soi, BD Psy, du docteur Frédéric Fanget. C'est un psycho qui s'est beaucoup concentré et spécialisé sur l'affirmation de soi, les mécanismes de l'estime de soi. Et je trouve que c'est plutôt un volet qui est assez important parce qu'il concerne l'être humain en général. Et surtout, en plus, si on a vécu des traumatismes dans l'enfance, du harcèlement ou des choses, ça va avoir vraiment un impact fort sur nous et sur le regard que l'on va poser et sur qui on est, comment on aime, qui j'ai envie d'être dans tout ça. Est-ce que ce que j'ai appris quand j'étais plus jeune, c'est la vérité? bah, en fait, peut-être que non. C'est ma vérité que j'ai envie de, là, de donner, ou j'ai envie de, d'essayer de comprendre. Et souvent, le chemin de la confiance, il est long, mais il est hyper important. Et ce qui est important aussi de se dire, c'est qu'à tout moment de notre vie, on a des moments où on va se sentir un peu moins bien. Et ce qui... Ouais, des espèces de montagnes russes, et sur la confiance, c'est beaucoup ça. Et ce qui fait que c'est OK, ça, c'est un équilibre. Et toujours se dire, bah, tiens, qu'est-ce qui me fait du bien ? Qu'est-ce qui me rend bien pour moi et qui est important pour moi ? Et de penser à garder ces espaces-là, c'est fondamental pour pouvoir exister et continuer à exister. Et on a le droit d'avoir de l'émotion, on a le droit de ressentir des fortes émotions, c'est OK en fait. Je pense que la société véhicule aussi qu'on a plus le droit, on doit lisser nos émotions, on ne doit pas ressentir. Et il y a une deuxième qui est plutôt chouette, et elle est très, très intéressante, c'est les aventuriers du bonheur perdu. Pareil, sur le même volet BD Psy, avec d'autres auteurs. Et là, elle explique un petit peu le côté de la passion harmonieuse et la passion destructrice. Et souvent, quand on a vécu de la dépendance affective, on pense que si on est dans une relation linéaire, on pense que c'est une relation qui... on va s'ennuyer puisqu'on a connu des montagnes russes. Sauf que du coup, on a le droit d'être dans une passion harmonieuse et aimer très fort une personne, mais être dans quelque chose de sain, de sécure. Et on a le droit d'aimer très très fort et de s'abandonner dans ça si c'est sécure. Quand on est dans de la passion destructrice, ça va nous abîmer. Et c'est là que c'est important de distinguer. Et je trouve que la personne, elle explique plutôt bien. En fait, c'est une psy qui retrouve des amis d'enfance, et elle a fait une thèse sur le bonheur. Et souvent, de se rendre compte de c'est quoi le bonheur, où en fait, je ne me rends pas compte que ce que je vis, c'est super, ou ce genre de choses. Et tant pis pour l'amour, qui est un support très, très riche sur notamment la dépendance affective. Elle explique très bien, et ce que je trouve chouette dans ce côté des BD, c'est que le cerveau, des fois, il n'a pas envie de lire. Et en fait, l'association des images, des bulles, des dessins va venir créer quelque chose dans le cerveau qui va conditionner autrement et se dire « Ah ouais, mais c'est exactement ça ». Et dans cette BD, « Tant pis pour l'amour », elle explique très bien le remplissage. Elle parle même de vampire émotionnel. Cette image-là, elle est assez forte parce que dans les relations, quand elles sont toxiques ou violentes, où on est trop happé par l'autre, on est vampirisé, on se sent fatigué après, on se sent vidé. Et c'est là que ça vient dire, waouh, normalement dans une relation, on ne doit pas se sentir vidé, on doit se sentir nourri émotionnellement. Waouh, c'est trop bien, il y a quelque chose de fort émotionnellement. Et on ne doit pas se sentir remplir ou venir chercher ce remplissage. Elle l'explique bien dans cette BD, je trouve. Et les femmes peuvent le dire aussi.
0: Aujourd'hui... Je me suis rendu compte de beaucoup de choses que je ne connaissais pas. Beaucoup de situations qui se présentaient dans ma vie que je prenais pour dépendance affective. Pourtant, ce n'était pas ça. On se dit vraiment que c'est un mal et que jusqu'à présent, ça reste peu connu, peu parlé. Pourtant, beaucoup de gens en souffrent. Ah ben, merci beaucoup.
2: Je ne connaissais pas la dépendance affective. Le consentement, je ne connaissais pas non plus. Merci Alexandra de t'avoir présenté et avoir

0: corps. C'est important.
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3: Ouais, bah c'est un soir, au mois d'avril. Ouais, la veille du mariage de mon frère, bon. Je me suis dit, je vais lui faire plaisir, je vais aller prendre une petite voiture de location. Porsche Cayenne, Magnum, full option, véhicule allemand, qui fait du gros bruit. Je fais l'état des lieux avec le propriétaire, etc. Ensuite, je lui donne mon permis, la photocopie de mon permis, etc. On remplit le papier de la caution pour vérifier qu'il y a le plein, etc. Donc je prends la route. Pas de bol, je suis en réserve. Je suis obligé de trouver une station essence. Donc je m'arrête, je fais le plein. Et ça coûte très cher. Ensuite, pour arriver dans ma ville, et quand j'arrive, il fait tard, la nuit. C'est le véhicule, j'ai récupéré tard. Peut-être quelle heure, 1h, 2h du matin. Et c'est un véhicule qui faisait du gros bruit, etc. Donc après, j'ai croisé un ami à moi qui m'a vu, il était assez impressionné par rapport au véhicule. Et il est monté, on a fait un petit tour, vite fait, on a fait un peu de bruit. Et voilà, et au moment de lui dire au revoir, soudainement, je vois quelqu'un qui sort, mince, qui court vers nous, à une vitesse très rapide. Et du coup, qu'est-ce qu'il avait? Il avait une espèce de gant bleu dans les mains. Il avait un revolver. Il nous a pointé, il a dit: c'est la dernière fois que je vous vois ici. Moi, j'étais là, figé, je le regardais dans les yeux. Je voyais qu'il avait les yeux rouges. Il n'était pas dans son état normal. Après, je pense qu'il nous a reconnus. Il a dit: c'est la dernière fois que je vous vois ici. Il a rangé son revolver et il est parti en courant et il est monté chez lui.

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2: 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Curieuse expression.
3: Pour moi, rien du tout.
4: Moi non plus.
5: Mais vous, c'est une expression. Il faut se baisser pour ramasser quelque chose. Parce que les fraises...
3: Mais pour aller cueillir des fraises, à part ça.
5: Oh ben maintenant, vous en mettez sur votre balcon. Là. C'est comme les tomates. Hein, vous mettez un pied de tomate sur votre balcon, des petites tomates cerises. Vous n'avez pas besoin d'aller au jardin. Hein. Vous ouvrez, vous mettez même la fenêtre, vous étendez le bras, toc. Vous cueillez vos tomates. Hein. Pas besoin d'aller dans les bois pour ramasser des fraises.
3: Non, parce que j'habitais pas près d'un endroit où j'étais susceptible de... J'habitais en ville, donc...
4: Moi aussi.
3: Les fraises, pour moi, je les achetais.
4: Si j'habitais en ville...
5: Moi, j'allais... Ça remonte longtemps, hein. Mais j'allais au jardin...
3: Moi, j'avais pas de jardin.
4: Ah ben non, moi non plus, j'ai
3: envie. Alors je pouvais même pas aller.
5: J'avais la chance d'avoir un jardin.
3: Elle pouvait aller aux fraises.
5: J'allais cueillir le persil, j'allais cueillir le cerfeuil, puis on est les fines herbes pour la salade. Bah oui, j'avais une grande maison et un grand jardin, donc regardez les magasins.
4: Oui.
5: On a eu un mode, une enfance, un mode de vie différent.
4: Tandis que nous, non, on était en ville. Non.
5: Donc nos souvenirs ne sont pas les mêmes.
4: On regardait plutôt les magasins.
5: Ouais, il fallait déjà que j'aille à l'autre bout de sur la route nationale, tout ça. Et encore, il n'y avait pas de grands magasins. C'était résidentiel, à part l'école libre, l'école laïque. La poste.
4: Remarquez, ça nous a manqué de ne pas avoir de maison avec un jardin.
5: Et quand j'étais jeune, donc cette grande maison.
3: On aurait bien aimé avoir les deux.
5: Pas exigeante, juste un peu. J'enviais les collègues de l'école qui habitaient en appartement.

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Bonjour à toutes et à tous et bienvenue dans l'émission Éclectite. Nous allons passer ensemble 30 minutes à écouter des tubes de toutes les époques. Nous commençons cette émission avec la touche française ou la French Touch du groupe R et son titre Kelly Watch the Stars. Sorti en tant que deuxième single de l'album Moon Safari, le morceau s'inspire du personnage de Kelly Garrett dans la série Drôle de Dame, interprétée par Jacqueline Smith. Chose très rare pour un morceau, les seules paroles de la chanson sont le titre. Je cite Jean-Benoît Dunkel et son duo Nicolas Godin. « Nous étions fans de ce personnage, ça a été notre premier choc féminin quand on était gamin. Et pour nous, elle était la plus belle femme du monde, donc on en a fait un hymne. » Fin de citation. La chanson a été bien accueillie et se classe à la 18e place du UK Single Chart et y reste tout de même 3 semaines. Je vous invite à écouter et regarder leur live au Royal Albert Hall de Londres, filmé en 2024 pour Arte, où ils interprètent l'ensemble de l'album Moon Safari. C'est parti pour le titre Kelly Watch the Stars du groupe français R.

Interprété par le chanteur Edwin Starr en 1970, le titre War a été à l'origine créé par le groupe The Temptations. Mais Berry Gordy, le patron du label Motown, refuse au groupe de sortir War en single. Il n'a pas du tout envie que son groupe fétiche et tout-terrain se retrouve au beau milieu d'un scandale anti-américain. Et oui, car ce hit est une chanson pacifiste, anti-guerre, et Gordy ne veut pas se couper d'un public blanc, aisé et de droite qui achète ses albums teintés pour la plupart de romantisme. Alors, pour ne prendre aucun risque financier, il confie ce titre à son second couteau, Edwin Starr, un gars dont il pourra se débarrasser facilement si les ventes n'explosent pas. Parlons un peu des musiciens sur ce morceau, les Funk Brothers, qui sont à l'origine de la majorité des hits de Hitsville et ont enregistré avec toutes les stars du label. Parmi les succès enregistrés par ces légendes des studios, on peut citer My Guy de Mary Wells ou I Heard It Through the Grapevine de Marvin Gaye. War est un top 1 du Billboard Hot 100 et l'artiste star recevra un Grammy Hall of Fame Award en 1999 pour son travail et son interprétation sur le morceau. C'est parti pour un classique Motown.

Raindrops Keep Falling on My Head est une chanson culte écrite par Burt Bacharach et Al David pour le film de 1969 Butch Cassidy et le Kid. Interprété par B.G. Thomas et sorti la même année, le titre raconte l'histoire d'une personne qui affronte les épreuves de la vie avec optimisme, convaincue que le bonheur ne tardera pas à venir à sa rencontre. Le hit a connu un immense succès, restant 4 semaines en tête du Billboard en janvier 1970. Il a également remporté l'Oscar de la meilleure chanson originale. Le morceau a été repris par de nombreux artistes comme Perry Como ou encore Dionne Warwick. Je me permets de revenir sur le film qui a permis l'explosion du hit. On y retrouve les légendaires Robert Redford et Paul Newman. Et ce long métrage est un standard qu'il faut absolument voir. On parle ici d'attaque de train et de pillage de banque. Mais le morceau, lui, met en scène une balade romantique à vélo qui contraste avec l'ambiance belliqueuse du film. Voici donc Raindrops Keep Falling on My Head, interprété par B.G. Thomas.

Au printemps 82, la sortie du titre Rosanna du groupe Toto a marqué un tournant décisif, synonyme d'apogée par le succès commercial et critique du morceau. Premier single extrait de leur album phare Toto 4, le titre fait son entrée au Billboard Hot 100 le 17 avril 1982 à la 81e place. Au cours des mois suivants, la chanson a gravi les échelons du classement avec une régularité impressionnante, témoignant du style de production soigné du groupe et de l'attrait universel de leur pop-rock sophistiqué. Le succès de Rosanna est souvent attribué à la maîtrise technique du groupe, notamment au rythme shuffle si particulier développé par le batteur Jeff Porcaro. Cette base rythmique, associée aux performances vocales complexes et riches de Steve Lukather et Bob Kimball, constituait la pièce maîtresse de l'album. Au-delà de son succès commercial, la chanson a acquis une notoriété durable grâce à son Grammy Awards de l'enregistrement de l'année 1983. On s'écoute Rosanna en version radio-édite du groupe Toto.

À peine gravé sur l'album Mistaken Identity, le sixième album de King Carnes, Betty Davis Eyes, s'impose comme un tube en avril 1981. Le rythme est entraînant, les paroles sont presque poétiques, la production est impeccable, voilà la recette pour faire un hit. Et puis surtout, la chanteuse, elle, avec sa voix, qui surgit de nulle part, amène sa touche rock, rocailleuse si vous préférez, et on la compare souvent à Rod Stewart. Kim Carnes a dit un jour qu'elle s'était formée dans les clubs enfumés où elle se produisait à l'époque et par la consommation abondante de vin. Bravo! À cette époque, les radios résonnent des voix de Blondie, Lionel Richie ou encore de Foreigner. C'est dans ce contexte que Betty Davis Eyes apparaît à la surprise générale en tête des classements de l'hebdomadaire professionnel américain, le Billboard, le 16 mai 1981, pour y rester pendant 6 semaines. Pour l'anecdote, le titre est une reprise du morceau coécrit par Donna Wass et Jackie DeShannon. Cette dernière fut une pionnière du rockabilly et du folk rock. Je vous invite à écouter la version de 75, un peu pop, jazz, de ce hit. On avance dans notre émission avec le titre Betty Davis Eyes, interprété par Kim Carnes.

On termine cette émission mensuelle en légèreté avec une nouveauté. Ex-choriste d'Oumou Sangaré, collaboratrice de M, Damon Albarn ou encore Herbie Hancock, Fatoumata Diawara compte aujourd'hui parmi les voix les plus intenses de la scène internationale de la world music. À travers ses chansons, elle milite pour des causes universelles telles que le droit des femmes, la paix et l'unité en Afrique. Après Fatou en 2011, Fenfo en 2018, Maliba et London Co. en 2023, elle revient avec l'album Massa, dont nous allons écouter le premier extrait intitulé « Djané ». Je cite la chanteuse « Le Mali est un grand pays de voyageurs. Cette chanson fait un clin d'œil aux gens qui émigrent loin de leur contrée, à la recherche de la fortune, du savoir ou juste pour échanger avec leur prochain. » Fin de citation. Le morceau mêle pop, jazz, blues et rock, mais les racines, elles, restent maliennes. Le musicien M et son frère Joseph Chedid sont crédités sur l'enregistrement du morceau où ils y jouent les claviers, basses, batterie et guitare. Voilà donc le dernier morceau de l'émission, il s'intitule Djané et est interprété par Fatoumata Diawara. C'est parti !

0: Merci à toutes et à tous d'avoir pris le temps d'écouter cette émission. On se retrouve le mois prochain pour un nouvel épisode d'Eclectite. À bientôt.
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2: La mode est aux jupes courtes et blazer bien repassé. L'été sera donc 60s. Cette semaine, on poursuit avec 1963. En juillet, un surprenant japonais nous chantait, du japonais, hein. Il nous chantait donc Sukiyakis, Monsieur Q Sakamoto, presque une caricature de nom. Et en août, Elvis Presley, You're the Devil in Disguise.

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3: Ouais, bah c'est un soir, au mois d'avril. Ouais, la veille du mariage de mon frère, bon, je me suis dit, je vais lui faire plaisir, je vais aller prendre une petite voiture de location, Porsche Cayenne, Magnum, full option, véhicule allemand, qui fait du gros bruit. Je fais l'état des lieux avec le propriétaire, etc. Ensuite, je lui donne mon permis, la photocopie de mon permis, etc. On remplit le papier de la caution pour vérifier qu'il y a le plein, etc. Donc je prends la route. Pas de bol, je suis en réserve. Je suis obligé de trouver une station essence. Donc je m'arrête, je fais le plein. Et ça coûte très cher. Ensuite, pour arriver dans ma ville, et quand j'arrive, il fait tard, la nuit. Parce que le véhicule, j'ai récupéré tard. Peut-être quelle heure, 1h, 2h du matin. Et c'est un véhicule qui faisait du gros bruit, etc. Donc après, j'ai croisé un ami à moi. Donc il m'a vu, il était assez impressionné par rapport au véhicule. Et il est monté, on a fait un petit tour, vite fait, on a fait un peu de bruit. Et voilà, et au moment de lui dire au revoir, soudainement, je vois quelqu'un qui sort, mince, qui court vers nous, à une vitesse très rapide. Et du coup, qu'est-ce qu'il avait? Il avait une espèce de gant bleu dans les mains, il avait un revolver. Il nous a pointé, il a dit: c'est la dernière fois que je vous vois ici. Moi, j'étais là, figé, je le regardais dans les yeux. Je voyais qu'il avait les yeux rouges. Il n'était pas dans son état normal. Après, je pense qu'il nous a reconnus. Il a dit: c'est la dernière fois que je vous vois ici. Il a rangé son revolver et il est parti en courant. Il est monté chez lui.

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0: Et tout de suite, le voyage radiophonique. Des documentaires sonores francophones, indépendants. Pour les trois prochains épisodes, notre voyage fait une escale prolongée et vous propose trois regards radiophoniques sur Dunkerque, à travers des enquêtes, reportages et documentaires menés par des journalistes et artistes. D'abord, Une bataille mais pas la guerre, un documentaire en quatre parties produit par Making Waves. Le journaliste Antoine Tricot remonte le fil d'une résistance ouvrière, celle des dockers de Dunkerque, face à l'hégémonie des doctrines libérales des années 90. Vous entendrez aujourd'hui les trois premiers épisodes de cette série. Le quatrième, il faut l'écouter, est à retrouver sur le site de Making Waves, mkwaves.org. La semaine prochaine, Alexandre Hérault reviendra sur un épisode qui a eu un retentissement national. Dans la nuit du 9 au 10 septembre 2025, entre Dunkerque et Calais, des militants de l'UKIP, l'extrême droite britannique, débarquent sur la plage de Grand Fort Philippe et mettent en scène leur propre chasse aux migrants. Drapeaux plantés, slogans hurlés et caméras allumées, ils harcèlent les exilés et les bénévoles pour alimenter leurs propres réseaux sociaux. Un documentaire produit par Blast. Et enfin, la semaine suivante, pour finir en douceur ce voyage nordique, nous entendrons deux œuvres sensibles et musicales. En 2015, le hasard a conduit Sophie Berger à passer plusieurs semaines à Dunkerque, où elle n'avait jamais mis les pieds. Avec son micro, ou ses micros, elle a arpenté la ville et ses abords avec le regard d'une étrangère, lentement et longuement. Pour répondre à cette création, Anne-Julie Rollet et Jérôme Nottinger prolongent l'écoute dans les possibles de l'enregistrement du magnétophone à bande Revox. Les deux artistes ont donné une version complètement imaginaire à travers leurs improvisations faites de bandes magnétiques et enregistrements de terrain. Bienvenue à Dunkerque. Maintenant, tous sur le pont.
1: Je vous demande de vous lever, camarades. Et tous ensemble, on va chanter l'international. C'est un chant que les dockers affectionne particulièrement et c'est une des rares corporations qui chante l'international dans la rue.
2: Quand j'ai commencé Philport en 70, si on m'avait dit que j'allais pas finir ma carrière comme docker, personne ne l'aurait cru, c'était pas possible, c'était inimaginable. Puis voilà, il s'est passé ce qui s'est passé, la loi de réforme portuaire. Et puis surtout à Dunkerque, une division syndicale qui a fait exploser la famille docker et les familles, parce qu'à l'intérieur des familles, il y a eu énormément de débats et de conflits pour arriver à ce qu'on soit licencié, quoi, qu'on soit obligé de quitter la profession.

0: né en 1988, un an avant la chute du mur de Berlin.
1: Chacun leur tour, ils prennent la pioche, cassent un morceau du mur.
0: 3 ans avant la chute de l'Union soviétique.
2: À Moscou, le remplacement du drapeau soviétique par le drapeau russe.
0: J'ai grandi en entendant partout que le capitalisme avait gagné, qu'il n'y avait pas d'alternative au néolibéralisme, que l'avenir était à la dérégulation de l'économie, aux privatisations des services publics, à la délocalisation des usines. J'ai grandi dans le Cantal, l'un des départements les plus ruraux de France. Autant dire que les ouvriers, je ne savais pas trop à quoi ça ressemblait. Mais lorsque j'ai eu l'âge de comprendre ce qu'il se disait dans les médias et de m'intéresser à l'histoire, une question me revenait sans cesse. Où est passée la classe ouvrière? Vous savez, ces mecs costauds, en bleu de travail, ces femmes décidées et besogneuses, ces enfants qui grandissent en chantant l'international. Enfin, c'est comme ça que je me les imaginais. Que sont devenues toutes ces personnes qui, durant toute l'histoire du XXe siècle, ont lutté pour les congés payés, la sécurité sociale, la retraite, l'assurance chômage? Que sont-elles devenues après la fin du bloc communiste?
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6: S'il n'y avait pas eu les dockers pour relever le port, s'il n'y avait pas eu un jour des hommes qui ont eu le courage de travailler dans les ports, dans les bateaux, dans les cales, travailler à dos d'hommes, il n'y aurait pas eu plus de montée, on ne pourrait pas parler d'histoire aujourd'hui.
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0: J'ai rencontré à Dunkerque un petit groupe d'anciens dockers. Il y a François, Georges et Louis. Et c'est Louis aujourd'hui qui nous fait visiter le port de Dunkerque où ils ont travaillé tellement d'années. Nous sommes tout engoncés dans la voiture de Louis, le chauffage à fond pour résister à l'humidité de l'hiver du Nord. Louis, je l'ai rencontré grâce à Patrick Lebelec, un ami travaillant à la mairie de Dunkerque. Il m'a accompagné sur l'écriture d'un livre autour de la rénovation de 2 quartiers populaires de la ville. C'est lui qu'on entend parfois avec sa fille Isée et son gendre Franck.
7: Bah on refait le tour.
8: Ouais, c'est pas mal.
7: Allez, faisons les choses chronologiquement.
8: Enfin, donc la logique voudrait qu'on parte du quai numéro 1.
7: Voilà.
8: C'est l'idée.
7: Voilà, c'est ça.
0: L'histoire de Louis et de ses camarades m'a frappé. C'est comme s'ils étaient ce chaînon manquant, ou en tout cas ce chaînon qui me manquait à moi, celui qui relie la classe ouvrière du XXe siècle et celle des mouvements sociaux du XXIe siècle. Parce que ces hommes sont des ouvriers dockers. Ça fait pourtant plus de 30 ans qu'ils ne travaillent plus sur le port, mais ils portent cela si profond en eux que ça ne les quittera jamais. Ouvriers, c'est leur identité. En 1994, ils ont été chassés du port à la suite d'une grève de 2 ans. Au même moment, la moitié des 8300 dockers travaillant en France perdaient leur emploi. À Dunkerque, ce chapitre de la désindustrialisation française a laissé un goût amer. Il faut dire que le territoire n'a pas été épargné par les fermetures d'usines, le textile dans les années 60, les chantiers navals dans les années 80. Et à l'heure actuelle, les syndicats du coin craignent même que l'usine métallurgique d'ArcelorMittal soit également menacée. Mais il faut dire aussi que la grève des dockers a fracturé la ville en 2 camps irréconciliables.
8: Et je suis super étonné du changement. Et évidemment, tout ça, ça n'existait pas, la patinoire et tout. J'étais jamais venu, c'est dingue.
9: Il reste quelques hangars.
8: Oui, c'est ça. Quelques vestiges. Ça, c'était l'Omnium, ça.
9: Le grand hangar, là.
8: Là, le grand hangar, on accueillait des marchandises. Il y avait double rôle. Décharger immédiatement des camions qui venaient porter parce qu'ils ne pouvaient pas attendre parce que le bateau n'est qu'un jour abri. Et puis deuxièmement, c'était l'entrepôt de tout le matériel. Ah, ça oui. Fait que quand les gars ils ont besoin d'une botte de bois, du calage, tu vois, des choses comme ça, ils venaient chercher là. C'était ouvert 24-24. Tu vois, tout ça évidemment ça n'existait pas. Non, c'est-à-dire le principal de l'activité à l'époque, c'était le port Est. Ici, tu es au port Est.
9: Ok, d'accord. Voilà.
8: Donc le principal de l'activité, c'était ici. Tu avais des grandes rues sur tous les quais,
9: ouais. Voilà,
8: que tu n'as plus maintenant. Parce que de toute façon, tout est en conteneur, donc c'est pas là qu'ils viennent, quoi. Tu comprends ?
0: Et le port, ça a été pendant des siècles le territoire des dockers. Alors quand on touche aux dockers, c'est l'histoire même de Dunkerque qui est en jeu.
7: Et le BCMO, il était là.
8: Et le BCMO était là.
7: S'arrêter,
8: ouais, ouais, je vais me garer là. J'avais déjà mis mon clignotant pour te dire. Hein.
7: Bah oui.
0: À peine sorti de la voiture, le vent sature mon micro. Devant nous, il n'y a rien. plus une trace de l'ancien bureau central de la main-d'œuvre, le BCMO, un bâtiment pourtant immense qui était le cœur battant de la vie des dockers sur le port de 1971 à 1994.
9: Donc juste pour bien que je comprenne, le bureau central, il était juste là. Mais du coup, ça faisait combien? Ça faisait 100 mètres?
8: Oh, c'était énorme. En plus, il y avait un sous-sol qui faisait restauration. Et puis toute la surface se montait. Et puis là, tu avais une énorme salle. Et ce qui était atypique, c'est qu'il n'y avait aucun support. C'était une salle. Et c'est pour ça que quand ils l'ont démoli, ouais, il y a des gens, des professionnels, qui ont trouvé ça aberrant parce que c'était des seules salles de cette dimension-là sans colonne de soutien.
9: Sans pylône central. Ouais. Voilà. Et les bateaux, c'était quel type de bateaux qui venaient du coup quand tu bossais?
8: Des paquebots, des bateaux, des rades spéciaux. Un bateau.
9: C'était grand comment, comme celui-là, ou c'était plus grand?
8: Ouais, quand même. Encore que ça, tu vois, ça, c'est un peu spécial ça, parce qu'il rentre par l'arrière, il charge par l'arrière, tu vois. Ça ressemble plus à ça, si tu veux. C'est des cales, qu'on appelle ça, des panneaux de cales, donc ça s'ouvrait. Et puis, tu avais la cale du bateau, donc tu pouvais y faire accéder des marchandises. Hein.
0: Le BCMO a été démoli en 2004, soit moins de 10 ans après la fin de son activité. Un temps particulièrement court qui laisse entrevoir l'empressement des politiques locaux à effacer cette histoire du paysage dunkerquois.
8: Sur tous les quais, il y avait des grues. Tous les quais, tu peux même pas imaginer parce qu'il y avait 5-6 énormes grues sur chaque quai. Tu vois un petit peu, une forêt quoi.
0: Pourtant, l'histoire est dans toutes les têtes. Pour un grand nombre de personnes ici, c'est comme un deuil, celui de toute une ère, celle des dockers à l'ancienne qui portaient des marchandises sur leur dos. C'est la fin de ce bastion du syndicalisme qui pouvait bloquer les ports du pays pour un oui ou pour un non. Cette section de la classe ouvrière qui tenait tête aux patrons et se battait pour leurs droits, ceux des travailleurs, contre les guerres impérialistes et pour un futur meilleur.
9: Tu déchargeais quel type de marchandises?
8: Principalement les rondins. Mais bon, il faut imaginer les bateaux qui arrivaient. On pouvait rester 3 semaines sur un bateau. Hein. On peut décharger un bateau de rondins, t'imagines? Ah ouais, l'Agnelli, je me souviens du nom d'un bateau. L'Agnelli. Ben, tu es resté 15 jours à bord du bateau. Pendant 15 jours, tu manipules des bouts de bois.
0: Alors, pour qu'il n'arrive pas à cette histoire la même chose qu'au BCMO, je pense qu'il faut la raconter. Pour comprendre ce que c'est d'être ouvrier. Pour comprendre ce qui a fait la force des classes laborieuses. Et aussi pour comprendre ce que ces ouvriers sont devenus.
9: Quoi ton premier souvenir sur le port?
8: Ben, mon premier souvenir sur le port, c'est des cloques à mes mains. Parce qu'il fallait, alors ça paraît incroyable, il fallait décharger des billes d'acier qui étaient au fond d'un wagon avec une pelle. Et j'ai dû aller à l'infirmerie parce que du coup, avec le frottement du manche de la pelle, et puis quand je venais de commencer, je devais être encore un peu fragile. Ça, tout... Oh putain, j'ai dû aller à... C'est un sacré souvenir.
10: Ben moi, je savais déjà de mes parents. Mon père, je connaissais déjà. J'avais déjà fait un peu d'Ocan. Quand il y avait entre deux, je ne sais plus, j'avais fait quelques jours d'Ocan. Ben quand j'étais en vacances, un truc comme ça. Mon père, il dit, tiens, il y a du boulot, tu peux venir. Donc j'ai travaillé que. Donc après, tu te mets dans le bain. Mais c'est dur. Ben, c'est plus dur, c'était surtout les sacs. On faisait des mineries aussi, à la pelle. C'était des gros bacs en fonte comme ça. Et t'avais, comme on appelle ça, un gros pour attacher, tu sais. Et on remplit ça, des minerais lourds, à la pelle, dedans. Là, on a déjà commencé comme ça.
11: Attends, c'était le 9... Je crois que c'était le 9 décembre 72, je crois. Excuse-moi, j'ai des problèmes avec ma voix, tu sais. Je suis allé il n'y a pas longtemps chez un ORL. Il a dit, oh, vous avez du mal à respirer, parce que j'ai l'amiante. Bon, bah, ça, c'est là, une parenthèse. Et après, ça a continué au début. Je n'ai pas fait grand-chose parce qu'il n'était pas connu. Et puis, donc, on prenait une piqûre, on l'appelait. Quand tu ne travaillais pas, tu avais une compensation. Alors, ça ne correspondait pas au salaire qu'on avait à travailler, tu sais. Mais c'est une compensation. Après, il y avait du boulot, pareil, avec le sucre. Et après, il y avait des marchandises au forfait. Et des marchandises qui étaient payées au poids exécuté. Comme le sucre, tu faisais, on faisait à peu près 4 000 sacs par vacation. Tu es payé une envoi de sac au poids, tu sais que ça ne représente pas. C'était bien, mais c'était fatigant, mais c'était bien quand même.
9: Et comment ça se passait pour entrer sur le port? Fallait être adoubé par quelqu'un?
8: Oui, alors, c'est la bonne question qu'on a l'habitude de, C'est comme un reproche, parce que les fils de docker avaient une priorité. Alors, évidemment, c'est un reproche qu'un fils de médecin soit médecin et aucun souci. Par contre, qu'un fils de docker soit docker, quel scandale. C'était une forme de priorité. Mais de toute façon, ça ne suffisait pas, parce qu'il n'y avait pas suffisamment de fils de docker. Donc, ils étaient obligés d'élargir au fils, au beau-fils, et après, hein, des gens complètement de l'extérieur. Donc, c'était une foutaise, mais c'était un argument qui revenait sans cesse. Ça, le fait d'être syndiqué, famille de docker, tout ça revenait, ça, c'est comme une. Tu vois, un leitmotiv pour dénigrer, quoi. Hein. On était une force syndicale, tellement, on pesait tellement. Tout était bon pour dénigrer. Oui.
0: En écoutant les trois anciens dockers, je me rends compte qu'il y a une chose fondamentale qui définit leur expérience sur le port. C'est le fait de faire partie d'un groupe, le collectif des dockers du port. Un groupe solide et solidaire qui se protège contre les attaques et le mépris de l'extérieur. Il faut dire que les dockers n'ont pas bonne réputation. À l'extérieur du port, ils sont parfois présentés comme têtus, bagarreurs et feignants.
12: Allez, bonjour mon camarade, la part des dockers.
0: Et pourtant, comme me l'a confié Louis un jour, la plus grande insulte sur le port, c'était ça, feignant. Car pour eux, entrer sur le port, c'est adopter un système de valeurs. La première d'entre elles, c'est celle du travail. Pour y être respecté, il faut bosser, beaucoup et bien.
11: C'est pas toujours à l'usine, tout la même chose, tu vois. Comme Charlie Chaplin. C'était pas ça, tu vois.
0: François, Georges et Louis arrivent sur le port au début des années 70. Jusqu'à leur éviction en 1994, ils vont voir le métier se transformer, perturbant les traditions d'un métier basé sur la force physique et l'utilisation du corps ouvrier. Depuis la Seconde Guerre mondiale, les machines prennent de plus en plus de place sur les quais.
10: Quand on a commencé déjà, c'était des petits bateaux. Des bateaux qui venaient de l'Afrique, mais des bateaux français. On avait le Prom, le Morel, c'est toutes des petites cales. Et on devait mettre du matos là-dedans, c'est des gros rails comme ça. Ben les rails, tu ne pouvais pas les mettre tout droit, il fallait les attacher comme ça et les monter comme ça, dans la cale. C'est comme si c'était la cale ici. Et là, on appelait ça les faux ponts, parce que le pont était au-dessus, et là, tu avais la cale. Donc, tu devais rentrer comme ça, et nous, on devait prendre des treuils, attacher et tirer les rails pour les mettre en place dans la cale. Très dangereux. Parce que celui-là qui était au treuil, il manœuvrait, deux qui étaient au treuil, ils manœuvraient, et nous, on faisait signe pour qu'ils baissaient les treuils. S'ils tiraient trop, tout pétait. Tu vois, très dangereux. Ça arrivait. Parce que dans le temps, ils avaient des treuils, mais des treuils à vapeur. Et ça n'arrêtait jamais. C'est-à-dire, ils bloquaient pas. Oui, quand ils ont fait les nouveaux treuils, ils étaient électriques. Donc, tu vois, quand ils tiraient trop sur les câbles ou les chaînes, ils bloquaient une sécurité. Tandis que pas les treuils à vapeur, les vieux bateaux. Ça tirait, ça pétait tout.
8: Ah bah, c'était hyper dangereux. Hein. Malheureusement, on avait à déplorer, je dirais, 2-3 morts par an, c'est sûr. Hein. Malgré qu'on était extrêmement impliqué dans l'application des règles de sécurité, mais bon, c'est un métier, c'est inhérent, c'est dangereux. Qu'est-ce que tu veux dire, hein, c'est bruyant, t'as des gros engins qui, des machines qui bougent, t'as des crapauds, enfin t'imagines.
9: C'est quoi un crapaud?
8: Bah, c'est des énormes, les grues qui viennent chercher du charbon, il y a du vrac, tu vois.
9: Deux pinces, en fait.
8: Oui, voilà, deux énormes pinces qui prennent. Et puis bon, là, il y a eu un accident où il y a eu deux gars qui étaient... Ils venaient dans le wagon, le crapaud, et puis il y a eu un balancement. Et les deux gars, ils ont été écrasés. Il y a des copains qui travaillaient, pris par leurs gants. J'étais dans la cale, enfin, tout, écrasé d'autres deux wagons, enfin, toutes des choses comme ça, quoi.
10: Mais quand on est vertébral, j'ai plus rien, si. Entre deux, j'ai plus rien.
13: Les disques.
10: Les disques. Ils sont usés. Là, c'est pareil. Après, quand j'allais au kiné, elle disait, mais qu'est-ce que vous êtes musclé? Mais c'est vrai, j'étais tout, tu portais, tu avais tous des muscles. Et j'étais toujours tendu. Elle dit, il faut vous détendre. Ben oui, mais ça, c'était le boulot. Ouais.
14: Et du coup, à quel moment tu rencontres Louis? Parce qu'après, vous travaillez tous les deux ensemble, si j'ai bien compris.
10: Ben, moi, j'ai commencé à vriller. Louis, il est venu dans la même année, 4-6 mois après. Mais moi, je ne travaillais pas avec lui au départ. On était dans la même brigade parce que son oncle, il était contremaître, son oncle, lui. Et lui, il travaillait en cale aussi. Et moi, au départ, je travaillais avec mon père et mon frère à Tain pour m'apprendre, tu sais. Et après, il nous mettait en cale. Donc, j'ai connu Louis après, au fur et à mesure. Et après, c'était mon homme de main. Comme je lui ai expliqué, ça, ben, tous nos gestes, ils sont faits ensemble. Tout est coordonné. Tu travailles dans les sacs, tu prends un sac, c'est clac. Tu le mets où? Tu sais que tu le mets où? C'est instinctif. Et alors, le dernier, tu fais. Oh, des fois, si t'es un peu fatigué, Louis Gueuli, t'arrives pas à lever. Lui aussi, des fois. On se prenait la tête, des fois. Ah, si, dans le boulon, quand c'était dur, des fois. C'était tellement dur, des fois, on s'engueulait.
0: La cohésion du groupe des dockers est ainsi renforcée par une forme d'entre-soi et la sensation d'appartenir à une profession à part. Et ce qui rend le métier de docker si particulier, c'est le statut d'intermittent. Une invention remontant à 1947 qui en fait des ouvriers sans patron et syndiqués quasiment à 100% à la CGT. Pour comprendre l'histoire de Louis, Georges et François, il est essentiel de prendre conscience de l'importance de la politique et du syndicat dans leur aventure. Car c'était ça qui faisait leur force, la conscience de classe. Alors pour savoir ce que représentait cette classe ouvrière sur le port de Dunkerque, je vous donne rendez-vous au prochain épisode.
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13: Le statut du docker d'aujourd'hui est relativement récent. Il y a plus d'un siècle, on ne rencontrait, errant sur les quais, que des portefaix guettant le moindre navire.
0: Depuis une dizaine d'années, j'échange avec un groupe d'anciens dockers de Dunkerque. Avec eux, j'essaie de comprendre ce que ça a été d'être un ouvrier à la fin du XXe siècle, alors que l'Union soviétique bat de l'aile et que le monde glisse vers un capitalisme toujours plus violent. Moi qui ai grandi au milieu des montagnes, à mille lieues des ports industriels et des usines, j'essaie aussi de comprendre ce qu'il advient aux ouvriers durant les moments de désindustrialisation.
13: Quelquefois même, paysans et industriels venaient les recruter pour effectuer les travaux les plus pénibles.
0: Au moment où je travaille sur ce projet, une nouvelle vague de fermeture d'usines a lieu. En décembre 2024, la CGT a recensé près de 300 plans sociaux, soit quelque 300 000 suppressions d'emplois sur l'année précédente. Cela rend l'histoire des ex-dockers Louis, François et Georges d'autant plus actuelle. Car leur vie ne s'est pas arrêtée après leur départ contraint du port, leur lutte non plus. Et c'est bien en s'appuyant sur le savoir acquis sur le port qu'ils ont pu s'adapter au monde nouveau qui s'est ouvert à eux. Et c'est pour ça que cette histoire est politique, car elle montre que d'autres voies sont possibles. Et pour comprendre cela, il faut replonger dans l'histoire des dockers, le bain politique et syndical dans lequel ils évoluaient dès leur arrivée sur le port.
13: C'est plus tard que cette activité est devenue une véritable profession. Une profession reconnue, mais toujours très dure.
0: Dans l'épisode précédent, je ne vous ai pas dit quelque chose d'important. C'est pourtant aussi ce qui m'a motivé à raconter cette histoire de manière sonore. En 2022, avec la réalisatrice de films Isée Lebelec et le preneur de son Franck Diraza, nous avons récupéré 60 gigaoctets de vidéos et d'images témoignant de la grève des dockers de Dunkerque. Il y a notamment plusieurs vidéos filmées et enregistrées entre 1991 et 1997 par un ancien docker, Philippe Boulanger. Elles ont été conservées et numérisées par l'Union locale de la CGT. Ces vidéos sont incroyables, ce sont des documents précieux pour percevoir comment les dockers ont vécu ces années 90 à Dunkerque. Mais les fichiers ne sont pas toujours bien référencés, on ne sait pas toujours dans quel contexte et quand les films ont été tournés. Sur certains, on voit des scènes de manifestations, sur d'autres, ce sont des scènes de travail ou de simples moments collectifs à la cantine ou ailleurs.
13: À cette époque, ils étaient contraints pour être...
0: La vidéo que vous entendez est tirée d'une cassette intitulée « Historique docker de Dunkerque ». C'est peut-être un film d'archives réalisé après la grève par le syndicat. Et cette petite séquence, très didactique, reprend l'histoire de la profession.
13: Enfin, après des années de lutte pour retrouver leur dignité, de lutte pour obtenir des conditions de travail plus humaines, de lutte pour offrir à leurs familles de meilleurs moyens d'existence, les dockers, organisés en syndicats, obtiennent par la loi du 6 septembre 1947 toutes les manutentions sur les navires, le travail sur les quais et les entrepôts du port. Un privilège ? Non, un droit.
0: Bon, le ton est un peu daté, mais il y a tout dans cette vidéo. Elle me permet de comprendre tout le discours politique et syndical qui fait des dockers un collectif soudé. Le statut particulier de l'intermittence, le monopole de la gestion des marchandises sur le port, la fidélité aux générations passées, la nécessité de défendre les acquis sociaux et le sens de la lutte pour en obtenir d'autres, pour soi ou pour les autres. Car être docker, ce n'est pas qu'un travail. Ou plutôt, le travail, ce n'est pas qu'un travail. C'est la base de la réalité des dockers. C'est à partir de là que s'organise toute leur vie. Car être docker, c'est faire partie de la classe ouvrière, avec tout ce que cela suppose. Louis nous accueille cette fois chez lui. Une belle maison de plein pied dans la campagne au sud de Dunkerque.
9: Il fait pas chaud, hein, encore.
8: Non, il fait pas chaud.
9: Après, j'ai été surpris, hein, en arrivant à Dunkerque, je me suis dit qu'il ferait plus froid. Il y avait presque un air printanier.
8: Là. Non, mais là, ils annoncent du beau temps cet après-midi, par contre. C'était la rubrique météo, mais ça, c'est gratuit.
9: Ouais, moi, je suis toujours prêt à faire la météo.
0: Au-delà des considérations sur la météo, si je suis là aujourd'hui, c'est pour que Louis me raconte comment il est devenu ouvrier et ce que cela signifiait pour lui.
8: J'ai passé mon certificat d'études à 13 ans et à 14 ans, mes parents ils ont eu la bonne idée de divorcer. Et du coup, j'étais travaillé, quoi. J'étais travaillé, oui.
9: Où ça ?
8: J'ai d'abord été garçon boucher. Je suis parti de là, j'étais faire cuisinier pour la Solac. Pour Usinor à l'époque. Et ensuite, tout naturellement, quand j'ai eu l'occasion, je suis venu travailler sur le port. Hein, il fallait, les conditions, c'était au moins avant 18 ans. Et puis j'ai commencé sur le port en 70. J'ai commencé à travailler donc à 14 ans. Je me suis aperçu que plus je faisais d'heures, moi j'étais payé, ce qui quand même, c'était quand même assez bizarre. Et donc j'ai fait venir le syndicat. Et puis là, de fil en aiguille, je crois que j'ai été le premier garçon boucher syndiqué de la COP, les coopératives de Flandre et d'Artois. C'était un grand entrepôt. Et du coup, j'ai pris ma carte de syndicat tout de suite quand j'ai commencé à travailler. Mais enfin, en même temps, c'était pas complètement étrange, vu que dans la famille, mon père, mes oncles, mes grands-pères, tout le monde était docker et tout le monde était syndiqué. Alors, il n'y avait pas de problème.
9: Tu dis même pas le nom du syndicat.
8: J'ai pas dit CGT. Ah ben, non, mais ça va tellement de soi pour Edoc. À l'époque, il y avait un syndicat unique sur le port de Dunkerque, et d'ailleurs, le port de France, c'était la CGT, bien sûr. Fédération nationale des ports Edoc.
9: Et quelle était l'ambiance au syndicat à l'époque ?
8: Ah, l'ambiance, bon, c'est ça le grand regret, parce que c'est... Vous savez, quand vous êtes confronté à des travaux extrêmement pénibles, c'est presque naturel, ça. Hein, on parle souvent de l'exemple des mineurs. Mais nous, il faut que la solidarité s'exprime, parce que c'est la condition pour passer. C'est tellement dur, c'est tellement des fois... T'es tellement à la limite qu'il faut un petit coup de main, quoi. Il faut qu'il y ait quelqu'un qui vienne donner un petit coup de... Voilà. C'est ça qui était exceptionnel, la solidarité, et puis cette unité, là. C'est vrai que... Bon, on a parfois, sans doute, abusé, mais en tout cas s'exprimer, et puis c'était toujours formidable, quoi.
9: Abusé ?
8: Oui, abusé, bien sûr. Je revendique, bon, il y a eu les événements qu'on a connus, mais on peut, pourquoi pas, aller jusqu'à revendiquer une part de responsabilité, parce que c'est vrai qu'on manipulait, ou plus exactement, on nous faisait utiliser l'outil de la grève un peu, des fois, n'importe comment. Pour des raisons qui n'étaient pas forcément évidentes. C'est après coup que quand tu analyses et tu dis quand même c'est vrai. C'est entendre la joue pour prendre une claque, quoi, parce que c'est vrai que bon, il n'y avait pas lieu de faire grève parce qu'ils avaient volé un jambon à la cafétéria, enfin des trucs comme si débiles que ça.

0: la chanson.
1: À côté de la CGT, il y avait le PC. Donc toi, tu as pris ta carte à un moment donné?
2: Moi, j'ai adhéré au PC avant d'être docker. Parce que dans le quartier, bon, c'était la basse ville, les quartiers ouvriers, quoi. Donc c'était le journal tous les dimanches matins. Et puis bon, c'est surtout l'époque de la lutte contre la guerre du Vietnam. Donc tout ça, ça se nourrissait et tout naturellement. T'as adhéré au comité Vietnam, t'as adhéré aux jeunesses communistes. Et puis bon, la suite logique est d'adhérer au PC, quoi.
1: Ça représentait quoi le Parti communiste à l'époque, justement dans ces quartiers ouvriers?
2: Par exemple, s'il y a quelqu'un qui était menacé d'être expulsé, immédiatement, il y avait une organisation qui se manifestait pour empêcher. Enfin, il y avait une véritable solidarité qui s'exprimait. Et puis le parti, c'est aussi l'école, quoi. C'était pour des gamins comme nous, des gamins des quartiers, c'était une proposition pour... Enfin, vous rendez compte, moi j'ai commencé à militer à 14-15 ans, dans la cellule, il y avait des intellectuels, tu les entendais parler, tu les regardais avec des effarés, on peut parler comme ça, quoi. C'était ça l'école du parti, c'est ça qui fera que, même si j'ai pris depuis longtemps mes distances avec le PC, à partir de la Tchécoslovaquie, et ensuite, mais je ne serai jamais un anticommuniste parce que j'oublierai jamais ce qu'ils m'ont apporté, quoi, ce qu'ils ont fait de moi, parce que forcément, qui a eu une influence sur ce que je suis devenu.
0: Jamais, jamais, un Français ne fera la guerre à l'Union soviétique.
2: C'était curieux parce que je travaillais, je militais, et à cette époque-là, j'ai jamais autant lu. Parce qu'il fallait, nourrir, parce que quand on était au contact avec des gens qui avaient quand même certaines cultures, il fallait mieux pas essayer de pas passer pour le roi des cons, quoi. Hein. Et il y avait la lecture, mais pas seulement. Par exemple, il y avait des congrès, il y avait des expositions, photos, peintures. Mais ils ont accédé à ça. Mais ils n'ont jamais été rentrés dans un musée, par exemple, tu vois. Donc, c'est tout ça, c'était toutes ces propositions qui te permettaient de t'élever un petit peu intellectuellement. Pas beaucoup, mais un petit peu quand même. Ça, je m'en aperçois après, parce que quand tu le vis. Bon, évidemment, je quitte l'école, je vais travailler. Et puis à la maison, quand tu travailles, tu accèdes à... Autour de la table, il y avait les parents, il y avait pas les grands-parents, parce que les grands-parents, ils étaient morts. Mais tout d'un coup, tu ramènes ton pays à la maison, et le dimanche, avant la belote, on discute politique, on discute syndicat, on discute sport, voilà, quand t'es intégré, tout d'un coup, tu rentres dans la famille, dans la classe ouvrière, tu vois, tu deviens pas grand-chien, membre de la classe ouvrière. Et ça, c'est formidable, quoi, parce que tout d'un coup, tu grandis.
1: Ces paroles de Louis m'accompagnent alors que je retourne sur le port de Dunkerque. Mais cette fois, je n'interviewe personne. Je suis là pour me plonger dans les archives de la communauté urbaine de Dunkerque. Le centre de la mémoire de l'agglomération a été installé dans l'ancienne halle au sucre, un bâtiment de briques entièrement rénové qui trône sur le môle 1, aux avant-postes du port Est. Des fenêtres de la salle de lecture, on voit les bateaux stationnés tout autour du quai. Des grands dérouleurs de câbles bleus et blancs. Un ancien docker, Jean Dely, a fait donation de toutes ses archives papier et photos qu'il a patiemment rassemblées pendant des années avant de quitter la profession en 1992 à cause de la réforme. Je retrouve, au milieu de ces papiers, un fascicule jauni sur lequel a été imprimée la fameuse loi de 1947 qui organise le travail des dockers.
3: Loi 47-1746 du 6 septembre 1947 sur l'organisation du travail de manutention dans les ports.
1: La langue est juridique. Il n'est pas toujours facile de comprendre précisément les conséquences de cette loi pour les dockers. Une des choses les plus importantes,
3: article 2,
1: est que les dockers sont les seuls autorisés à déplacer des marchandises sur le port. Est-ce que tu peux m'expliquer un peu plus ce contrat d'intermittent docker? En quoi il consistait? Comment il fonctionnait?
2: Alors, intermittent docker, ça voulait dire que tu te présentais au bureau central de la main-d'œuvre pour être embauché et tu pouvais tendre ta carte pour être embauché à n'importe quelle entreprise de manutention du port. Tu n'étais pas cloîtré à une seule maison de transit portuaire. Tu pouvais changer tout le temps. C'est ce qu'ils vont appeler l'intermittence. Et tu étais toujours embauché pour une durée limitée. Hein, j'ai dit vacation, chiffre, la durée du navire. Par exemple, si on chargeait un bateau de sucre, on pouvait rester 3 semaines à bord du même bateau. Donc tout changeait tout le temps. C'est ce qui faisait aussi l'attrait de notre métier, c'est que c'était jamais le même navire, c'était jamais le même endroit, c'était jamais les mêmes horaires, c'était jamais les mêmes marchandises. Bon, c'était souvent avec les... parce qu'on avait nos copains de brigade, comme on dit. Donc il y avait les copains de la brigade, mais ça changeait tout le temps parce que bon, il y avait les autres, ils étaient embauchés pour un endroit différent, des choses comme ça. Donc tout changeait tout le temps. C'est ce qui faisait le côté intéressant du métier.
3: Article 8. Tout ouvrier docker professionnel est tenu de se présenter régulièrement à l'embauche et de se faire pointer dans les conditions qui seront fixées par le BCMO. Il est également tenu d'accepter le travail qui lui est proposé, sauf motif reconnu valable par le BCMO sous peine de sanction.
1: Il y avait une assurance chômage pour quand justement on n'était pas embauché, quand il n'y avait pas de bateau.
2: Alors quand il n'y avait pas de bateau, on avait le droit à ce qu'on appelle une IG, une indemnité de garantie. C'est-à-dire on avait un tampon, une demi-journée, qui donnait droit à une somme très, très modique. Enfin voilà quoi, pour compenser le manque de travail.
4: Tout en reconnaissant l'héritage gagné par la sueur de leur père.
5: C'était le statut de 1947 qui a été créé par les anciens. C'est comme la résistance qui a créé la sécu.
4: Les dockers gardent les yeux tournés vers le futur.
1: L'historien Michel Pigenet a longtemps travaillé sur les dockers, et en particulier sur ceux de Dunkerque. Sur ses articles que je peux lire en ligne, il raconte entre bien d'autres choses passionnantes comment le patronat a tenté pendant des décennies de revenir sur les quelques avantages que cette loi concédait aux dockers. Ce qui les gêne le plus, c'est que s'il est possible d'augmenter le nombre de dockers quand le volume de marchandises augmente, la loi ne permet pas de diminuer le nombre de cartes qui ont déjà été distribuées. Quand il y a moins de bateaux à charger ou décharger sur le port pendant une longue période, il y a plus de chômage, et cela coûte cher au patron du port qui cotise pour ses indemnités. Mais fondamentalement, la raison est plus politique. L'organisation des dockers, leur monopole sur la manutention et le fait qu'ils soient tous syndiqués rend leur puissance de blocage trop important pour le patronat et une partie de la classe politique. En particulier dans les années 90, alors que le monde entier, du Royaume-Uni à l'Argentine, se tourne vers le néolibéralisme et l'économie de marché. C'est ce qui va conduire le gouvernement socialiste français en 1992 à réformer le statut des dockers, et donc à en licencier une grande partie.
5: C'est pour ça qu'ils l'ont détruit. C'était trop, tu vois, c'était trop libre. Tu choisissais ton travail, c'était trop libre. Et puis t'étais beaucoup trop payé des choses. Si t'étais payé, c'est parce que tu crochais dedans, hein. Ça venait pas comme ça. Hein. Il fallait faire un paquet de sacs pour gagner des ronds. Hein. Ah, tu peux garder sur mes fiches de pain. Hein. Et là, c'est tout marqué. Tout ce qu'on gagnait, tout ce qu'on faisait comme boulot. T'es bon. Alors là, le 47, on voulait pas la détruire. Tout le monde voulait rester, même tous les autres pauvres voulaient.
6: Parce que vous étiez un peu vos propres patrons.
5: Bah, plus ou moins, bien sûr. C'est ça.
7: Ils sont 1500 à 2000 manifestants à avoir répondu à l'appel de la CGT.
1: Un plan social aujourd'hui oublié, qui a eu pourtant des répercussions très importantes pour des milliers de familles. Un conflit social long et dur qui a paralysé les ports pendant des mois. Louis, François et Georges l'ont vécu aux avant-postes. Alors, pour savoir la suite de l'histoire, je vous donne rendez-vous au prochain épisode.
8: La pomme de discorde, c'est l'accord signé le 10 juillet par le syndicat dissident de la CGT avec le patronat dans le cadre de la loi du 9 juin 92 réformant le statut des dockers. Ce texte définit l'organisation du travail sur le port de Dunkerque, un texte contesté par les grévistes de la CSEOP.
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1: 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Épisode 3. 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
1: Assez vite, je me suis rendu compte que les anciens dockers de Dunkerque appellent la grève de 1992 le conflit. Ça pose le décor. Il faut dire qu'à Dunkerque, la situation a été particulièrement tendue. J'ai l'impression qu'il y a un peu tous les éléments d'une tragédie grecque dans cet événement. De l'héroïsme, de la souffrance, de la fatalité, de la trahison fratricide, de l'injustice. mais c'est peut-être dû au talent de conteur des ex-dockers que j'ai rencontrés. En tout cas, ce que je comprends, c'est que si 1992 n'est pas la fin de la classe ouvrière, il faut reconnaître que les dockers qui se voient obligés de quitter la profession à ce moment-là ont beaucoup perdu. C'est la fin d'une époque pour eux, celle des bastions syndicaux. Et c'est le début d'une nouvelle ère qui leur est beaucoup moins favorable, celle du néolibéralisme effréné. Au-delà de la grève et de la lutte, plusieurs questions se posent pour Louis, Georges et François. Comment faire en sorte que survive ce qui a fait leur fierté sur le port, la solidarité? Comment ne pas perdre son identité là-dedans? Et comment montrer que d'autres manières de vivre ensemble sont encore possibles? Lorsque le projet de réforme portuaire est lancé en France, les trois dockers se retrouvent en première ligne. Au tout début des années 90, ils étaient entrés dans le nouveau conseil syndical des dockers de Dunkerque. Sous la direction de Sylvain Ravetta, 39 ans à l'époque, la chambre syndicale des ouvriers du port, la CSOP comme on l'appelle, a été fortement rajeunie. Ils ont créé ensemble un journal qui s'appelle Combat. Ils ont relancé une bibliothèque, un club de cyclisme, et de manière générale, ils ont dépoussiéré le syndicat. Ils sortent même victorieux d'une grande grève de 33 jours en 1990 contre les patrons du port. Pourtant, la vague qui vient va les frapper de plein fouet.
2: La loi de réforme portuaire, ça a été une catastrophe. Jusque-là,

0: C'était possible. Sauf à Dunkerque, parce qu'à cause des trahisons syndicales, a été signé un accord où il y avait plus de. Ils avaient estimé qu'il n'y avait plus besoin d'intermittents.
1: Une grève, c'est toujours compliqué. Surtout quand ça dure plusieurs années. Et même si le témoignage de Louis est riche d'informations, j'ai besoin de le compléter et de le recouper en me plongeant dans les documents que je trouve aux archives de Dunkerque. J'y observe que les dockers se battent contre deux effets majeurs du passage au salariat classique. Auparavant, les dockers intermittents dépendaient du port autonome, une entité publique. Maintenant, ils sont salariés d'entreprises privées de manutention. C'est donc une forme de privatisation d'une partie importante du travail portuaire. Et ce que les dockers jugent inacceptable, c'est le fait que l'application de la loi s'accompagne d'une diminution drastique de leur nombre. La moitié des 8300 dockers de France devront quitter le métier. À Dunkerque, cela représente environ 500 personnes. Un plan social est mis en place pour accompagner les plus âgés en pré-retraite ou les autres vers une reconversion.
2: Est-ce que tu te rappelles le premier jour de la grève quand vous avez décidé d'arrêter le travail ?
0: Alors, je ne me rappelle pas parce que c'était au niveau national. Donc la Fédération Nationale des Ports et Docks lançait des mots d'ordre de grève de 24 heures, de 48 heures, voire de 72 heures, quasiment toutes les semaines. Donc on était déjà engagé dans ce processus quand est arrivée la réforme proprement dite, quoi. Là, posée sur la table avec une obligation de trouver. Alors là, on est rentré dans une grève illimitée.
1: Aux archives de Dunkerque, j'ai retrouvé la chronologie complexe du conflit. On pourrait dire que tout commence le 15 octobre 1991. Ce jour-là, la CGT lance un mouvement de grève perlé, hebdomadaire, face à la volonté du gouvernement socialiste de revenir sur le statut de docker intermittent. La réforme portée tout l'hiver par le ministre Jean-Yves Le Drian n'est votée qu'en mai 1992. Elle est mise en place dans la plupart des ports français durant l'été suivant. Une grève illimitée commence alors sur le port de Dunkerque le 21 juillet 1992. La grève dure jusqu'au 2 novembre suivant, soit 14 semaines de grève totale. Les mois qui suivent, les dockers grévistes alternent jusqu'au 11 mars 1994 entre périodes de chômage, de formation et encore et toujours de grève.
0: Là, ça a été particulièrement difficile parce que bon, grève illimitée, ça veut dire ce que ça veut dire. Ça veut dire sans aucun revenu pendant des mois et des mois, hein, sans parler des problèmes de divergence d'opinion avec la police ou avec.
2: Ça a duré combien de temps, la grève illimitée ?
0: Ça a duré de 92 à 94, hein, de façon épisodique au départ, puis après, grève totale. Oui, c'était extrêmement difficile.
2: Donc 2 ans quasiment sans salaire ?
0: Quasiment, en tout cas largement amputé. Et puis à la fin, plus rien du tout.
1: Pour mieux comprendre l'ambiance de ce moment, je me plonge dans les fichiers vidéo que la CGT de Dunkerque a conservés. La qualité de la bande magnétique n'est pas toujours très bonne, mais on y voit de nombreux moments de manifestation datant du conflit. Beaucoup sont très tranquilles, on y entend des chansons diffusées sur les sonos, le défilé des tambours de carnaval, des slogans plus ou moins énergiques. Mais il y a aussi des scènes de tension, en particulier des occupations sur le port et des confrontations avec les CRS ou les gardes mobiles ayant eu lieu durant l'été 1992, alors que les forces de l'ordre ont été déployées pour pousser les dockers à reprendre le travail.
3: Moi j'ai 39 ans, plutôt, j'ai 3 gosses. Hein,
4: je vous prends aujourd'hui parce que ma mère qui a 70 ans, elle me donne.
5: Et crève de pain. Ça faut dire.
4: J'étais sur vous, moi, c'est fini maintenant.
6: Tu es mortuel sur caméra, tu m'as pas pris ce matin, tu n'as pas assez. Et je suis pas Dorothée, hein, gamin.
7: Et ça, c'est les cartes de grève, Philou. Bien. Il n'y a pas beaucoup, hein. Carte de grève, carte de grève, carte de grève. Fallait gérer. Je travaille un jour dans le mois. Un jour. J'ai marqué tous les trucs du chômage. Là. 92, tu peux regarder le

0: y est plein. Grève, grève, chômage, chômage, c'est plein. Bien. Alors ici, ça, c'est caisse de compensation. Ça, c'était quand on touchait nos congés. Tu vois, carte individuelle. Et attends, ils disent bien, regarde, écoute bien. Hein. Ça, c'est. Attention, hein. Regarde, écoute bien. C'était tes 24 jours de vacances hein, que tu avais, que tu devais toucher. N'égarez pas votre carte, aucun duplicata ne sera délivré. C'est-à-dire, si tu la payes, tu n'avais rien. Tu n'as même pas le fait de photocopie. Après, tu dis qu'on est révolutionnaire, mais à quoi?
1: Ce que je comprends peu à peu, c'est que les dockers de Dunkerque ne luttent pas que pour leur statut. Ils se battent aussi pour défendre une façon de voir le monde fortement influencée par le communisme et le syndicalisme. Un monde dans lequel le commerce n'a pas tous les droits. Car la réforme des dockers n'est pas spécifique à la France. En 1989, par exemple, Margaret Thatcher a démantelé le statut des dockers du Royaume-Uni. Dans cette décennie, les politiques mondiales sont au néolibéralisme. Il faut déréguler, il faut libérer le marché, il faut privatiser et délocaliser. Il faut faire baisser les coûts de production, augmenter les marges de bénéfices et les dividendes des actionnaires. Pour que ce nouveau stade du capitalisme advienne, il faut lever les freins qui pèsent sur le trafic mondial. Les dockers, organisés, politisés, syndiqués, sont un obstacle qu'il faut faire sauter pour construire un marché économique mondialisé. Le tout container arrive en force et il faut lui faire de la place. Fini le travail à dos d'homme, voici venu le temps du tout mécanique.
2: Malgré tout, les dockers sont parfaitement conscients de l'enjeu. C'est leur profession qui est en jeu, c'est leur avenir. Sans emploi, on est des marginaux, on n'est plus rien. Et ça, les dockers l'ont compris depuis longtemps. Au bout de 17 mouvements de 48 heures, ces actions sont toujours parfaitement unitaires. De Dunkerque à Marseille, les dockers ont refusé à l'unanimité le plan Le Drian. Et il ne se passera rien tant que les dockers seront dans l'unité, côte à côte, avec leur fédération.
0: On allait en réunion à la Fédération nationale des ports et docks. On fait une proposition, nous à Dunkerque, on fait une proposition d'aller négocier port par port avec les patrons. Ils refusent. Ils disent non, on a déjà utilisé cette méthode, ça ne fonctionne pas, c'est pas comme ça qu'il faut faire. Bon d'accord, on se range à l'avis général. Et donc, au lieu d'avoir une négociation port par port, il y a une négociation nationale. Sauf que le rapport de force à Dunkerque, qui s'était particulièrement dégradé, vu qu'il y en a un qui avait été signé un accord au rabais avec les patrons qui a accepté la mensualisation totale des dockers de Dunkerque. Donc, on est complètement amoindri, forcément, puisque déjà, dès le départ, il y a une centaine de dockers qui avaient suivi l'individu qui avait signé cet accord. Donc on retourne à la Fédération des ports et docks, et là, ils nous disent il faut aller négocier port par port. Putain, je fais un bon. Nous, ce qu'on avait proposé, c'était d'aller négocier port par port, et une fois par semaine, on faisait le point à la Fédération. Qu'est-ce qu'à Marseille, vous avez obtenu en termes de sécurité, ou d'horaire, ou de salaire? Ça n'a pas été accepté. Et une fois que le rapport de force est complètement notre défaveur, ils disent il faut y aller. Donc, on va au casse-pipe. Hein.
3: Eh bien, c'est au sein même des dockers que le ton a monté. Des incidents se sont produits à l'embauche, au bureau de la main-d'œuvre du port vendredi et samedi. Et puis, depuis vendredi, on peut dire en quelque sorte qu'il y a deux clans.
4: C'est l'une des conséquences de la scission au sein du syndicat CGT du port. Conduit par Bernard Gouvard, récemment exclu de la chambre syndicale des dockers, les permanents de Dunkerque ont constitué leur propre section syndicale, rejoint par un certain nombre d'intermittents. Une nouvelle section en désaccord avec le patron des dockers du port, Sylvain Ravetta.
5: C'est pas non plus parce qu'un opportuniste aventurier décide de créer une scission dans le syndicat, l'annonce à grands coups de tapage médiatique que les dockers décident la scission.
6: Reste que le processus de la réforme du statut des dockers est en marche. La mensualisation prévue par la loi sera appliquée dans les toutes prochaines semaines. Chaque docker devra alors faire un choix individuel. On mesurera à ce moment-là l'exact rapport de force sur les quais du port de Dunkerque.
1: J'ai mis un peu de temps pour comprendre ce qu'il s'était passé localement. Les récits sont tellement passionnés qu'il n'est pas toujours facile d'y retrouver les faits et les dates. En juin 1992, la réforme doit être appliquée dans les différents ports français. Des accords sont proposés par les patrons locaux aux dockers qui y réagissent différemment. À Dunkerque, la CSOP ne veut pas négocier un accord qui supprime plus de 500 postes. Mais Bernard Gouvard, docker permanent de l'entreprise Barra, crée en 1992 une branche syndicale dissidente. Le nom de Gouvard n'est pas inconnu sur le port de Dunkerque. Son père, Roger Gouvard, a été docker lui aussi, et il a été le dirigeant tout-puissant du syndicat pendant 15 ans. Bernard Gouvard signe le 10 juillet 1992 un accord avec le patronat local, coupant l'herbe sous le pied du reste des dockers. Et c'est ce que les anciens dockers nomment le schisme. Deux camps se créent alors. D'un côté, les soutiens d'un arrêt de la grève et de la reprise du travail sous forme salariée. Et d'un autre, les partisans de la défense de l'intermittence. Ils veulent une renégociation de l'accord pour limiter le nombre de postes supprimés et augmenter les primes de licenciement.
0: Après, la pression a été tellement forte que au départ, il y a une cinquantaine de gars qui sont partis de l'autre côté, puis après une centaine, puis après ils ont arrêté cinq copains qu'ils ont mis en prison, ferme. Donc ça fait une pression phénoménale, et dans le week-end, il y en a 100 qui sont partis de l'autre côté, et donc nous, on s'est affaiblis de plus en plus jusqu'à disparaître, quoi, parce que c'était plus possible.
7: Les 9 dockers interpellés hier matin à Dunkerque passeront ce soir leur deuxième nuit au commissariat et sous haute surveillance, avant d'être déférés dès 6h30 demain matin au parquet de Dunkerque. Une décision qui suscite la colère des dockers grévistes. Ils étaient plus de 200 ce matin venus réclamer la libération immédiate de leurs camarades. Scénario identique dans l'après-midi devant le palais de justice. Ces 9 dockers sont soupçonnés d'être les auteurs des dégradations survenues la semaine dernière sur le port et de coups et blessures sur des dockers mensualisés.
0: Donc on a signé l'accord de fin de grève qui prévoyait 3 catégories parmi ceux qui restaient. Il restait une centaine de gars encore depuis 2 ans qui avaient mené la bagarre. Alors les patrons sont venus avec une proposition. Un tiers embauché tout de suite parce que l'accord qui avait été signé par le Renégat, c'était 550 dockers mensuels. Ils n'étaient toujours pas à leurs 550 après 2 ans de conflit. Donc il manquait une trentaine de gars. Donc on prend une trentaine de gars pour arriver à 550. Bien. On prend une trentaine de gars à laisser. C'est-à-dire s'il faut leur fou, s'il faut trop leur revendicatif, ça ne va pas se passer comme ça. Mais les 30 qui étaient pris à laisser, leur embauche était conditionnée par le fait que les 30 autres, le troisième tiers, ils acceptent de quitter la profession. Et qui c'est qu'il y avait dans le troisième tiers? Le membre de conseil syndical, les dockers qui s'étaient enchaînés devant les bureaux patronaux, le porte-drapeau du syndicat, etc., etc. Vous vous rendez compte, on a dû accepter de quitter la profession et ça devenait la condition pour que 30 copains puissent être embauchés. Et à la fin du compte, les 30, ils ont été embauchés définitivement. Donc on peut dire qu'on a quand même gagné 30 ans pour essayer de soulager un petit peu. On se dit voilà. Mais ils se sont vengés de nos années de gloire, tu sais. On peut dire, ah ouais, grande famille des dockers, 100% la CGT, ouais, ben là on a payé.
8: Bon, voilà. Donc, tu vois, on vous dit t'es pas en colère.
9: On a fait des divisions.
8: On a vu des dockers qu'on aimait bien, qu'ils nous ont trahis, comme j'expliquais mes cousins.
10: Tu leur as reparlé
8: Pas possible. C'est pas possible. Non. Tu peux pas oublier ça. C'est pas possible. C'est un peu... on va loin, on va dire, mais c'est comme la guerre. Ceux qui ont été pétains. Pareil. On était des résistants. Peut-être... Je dis peut-être, parce que la guerre, on ne sait pas ce que c'est. C'est pas un conflit comme ça, la guerre, c'est pas pareil. Mais les gars qui l'ont fait quand même. Ils ont aussi eu des amis qui ont été avec les autres, ou des familles, qui les ont été vendus. Alors, ça, non, je peux pas, c'est fini ça. Pas possible. Pour rien au monde.
1: À Dunkerque, la fracture qui a eu lieu lors de la réforme est encore vivace aujourd'hui. La plaie n'est pas refermée. Louis, François et Georges ont choisi leur camp dès le début. Et n'ont pas flanché. Alors bien sûr, il existe une autre version de cette histoire, celle portée par ceux qui ont accepté la réforme et suivi Bernard Gouvard.
11: C'est l'émotionné. Commotionné.
1: Mais ce n'est pas celle dont il est question ici. D'autres que moi pourront peut-être la raconter.
10: Tony, parce que ça... Non, mais si tu veux, je peux faire le groupie si tu veux.
12: Depuis le conflit, nos camarades ont été arrêtés pour des faits qu'ils n'ont pas commis. Ils ont été emprisonnés pendant 18 longs jours, injustement, pour défendre notre droit au travail, donc le pain de nous tous. Mais aujourd'hui, qu'ils sont de retour parmi nous, nous sommes sans voix pour leur exprimer ce que nous ressentons. De tout cœur avec nous, mes camarades libérés. Merci.
13: Je suis fier d'avoir été en prison pour les dockers. Et si je dois retourner, je retournerai.
14: À Dunkerque, vous êtes des vrais. Vous êtes des vrais, vous êtes comme à Marseille, vous êtes des vrais. Quand je suis rentré là-bas, ils m'ont applaudi, ils étaient à travers les barreaux. Ouais, les dockers, ouais, bravo les dockers.
15: Je pense plus à vous tous qu'à moi. J'ai qu'un seul mot à vous dire, résistez. Et je l'avais marqué en grand, ça. Hein.
14: Ils ont voulu nous démolir carrément. Ils ont dit, on va les mettre en prison. Et là, ils vont tous lâcher, ils vont tous aller de l'autre côté. Mais nous, il faut qu'on tienne. Il faut qu'on tienne. Et moi, je vous dis, on va gagner.
16: On n'est pas ici pour activer la haine sur les autres camarades, parce que le problème de la réconciliation va se poser. Ça, c'est nouveau chez les dockers. Et malheureusement, les entreprises, on connaît ça. Il y a des syndicats qui font grève, des syndicats qui font pas grève. Le lendemain, on reprend le boulot, on est tous sur le même topo, sur le même site. Hein.
14: Je peux plus rien dire d'autre. Parce que c'est l'émotion. C'est l'émotion. Il faut tenir bon, hein. Pas comme les lâches qui retournent de l'autre côté, hein, parce qu'ils n'ont rien dans leur froc. Hein. C'est tout des lâches.
17: Je veux être un homme tout simplement, pas un héros, pas. J'ai pas besoin d'un drapeau quand on va m'enterrer, des trucs comme ça. Moi, je veux vivre tout simplement, c'est tout.
1: Pour ceux qui ont dû quitter le port, la suite a été dure. Le chômage, la précarité, la solitude. À des milliers de lieues, de la solidarité qui liait les dockers sur le port. Tout n'était pas parfait sur les docks. Loin de là, des rapports de pouvoir et des conflits entre dockers existaient. Certains travaillaient plus que d'autres, et plus le travail se faisait rare, plus la situation financière des plus marginaux était difficile. Mais la force du collectif permettait globalement de tenir la dragée haute au patron, et de ne pas laisser les individus faire face seuls aux vicissitudes de la vie.
18: Donc tout ça s'est divisé. On s'est divisé. Ils ont cassé des familles complètes. Il y a des gens qui ont perdu leur maison. Il y a des gens qui se sont pendus. Il y a des gens qui ont fini clochard. Il y a des gens qui disaient, moi je vais finir à café. Ils sont plongés. C'est humain ça quand même. C'est affreux.
1: Et c'est ici, en général, que s'arrêtent les récits sur la désindustrialisation. Mais dans cette histoire-là, la classe ouvrière ne disparaît pas. Elle se transforme et continue sa lutte, à l'image de Louis et de ses compagnons. Alors pour connaître la suite de leur histoire, je vous donne rendez-vous dans le prochain épisode.
0: On s'est retrouvés sur le marché du travail. Bon, t'as bien compris que nous, le travail, c'est une vertu cardinale. Hein.
1: C'était une bataille, mais pas la guerre. Un podcast d'Antoine Tricot. Avec Louis Montaigne, Georges Platvoet et François Loucherie. Prise de son, Franck Diraza et Antoine Tricot. Réalisation et mixage, Clément Nouguier. Production, Alexandre Planck et Justine Dibling. 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Pour approfondir cette histoire, je vous invite à découvrir le livre que je lui ai consacré. Cela s'appelle « Travailler, travailler encore » et cela a paru aux éditions Créachis.

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Monsieur le docteur, c'est grave ma blessure. 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

Ce qui m'émerveille, c'est notre capacité à vivre ensemble, quels que soient les endroits d'où on vient, mais si on veut bien se donner la peine d'être attaché.

aimions le temps d'une chanson. À votre avis, qu'avons-nous vu de l'amour ?

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Un très grand soulagement parce que pour la première fois, je vois de l'humanité qui se crée. Je vois des gens s'inventer des identités.

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étranger. Mon pire cauchemar serait de me rendre compte que tout ce qui nous lie est maintenant derrière nous, que nous ne partageons plus rien, que notre histoire relève du passé, un passé qui forcément s'efface avec le temps, un passé qui

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0: On va lui demander. Si vous avez jamais écrit poème, si vous ne réfléchissez sur rien, si vous ne réfléchissez sur rien,
1: poème. J'en ai vu en Bourgogne, près du canal,
2: qu'il y a des lignes,
1: si vous n'avez jamais écrit,
2: une colonne de lignes.
0: Si les concepts ne se réservent, non, ne se forment pas dans le cerveau, sur un autre cerveau.
2: Des colonnes carrées de paille
0: dans votre cerveau,
2: près du canal.
1: Si une certaine incompatibilité.
0: Voilà un mot difficile à prononcer. Et compatissant.
1: Et compatissant.
2: Si vous n'avez jamais écrit.
0: Non, c'est pas vrai.
1: Entre la foi et l'écriture.
0: Entre la foi et l'écriture. Croire ne fait pas écrire.
2: Il suffit.
0: Où la vie est écrite
2: et dissoute en même temps.
0: Pas d'autre vie que celle-là.
1: À regarder les nuages. À regarder les nuages.
0: Il manque de foi.
3: Aujourd'hui, réponse rapide, ou bien prolongation.
0: Vous en doutez ?

course rapide. Ou bien prolongation.

0: Aujourd'hui, 6h30. Aujourd'hui, 6h30. Désolé de n'avoir rien pu faire, de n'avoir rien fait.
1: Et tous les arguments infinis
2: contre la foi,
1: sa commodité, c'est très facile. Il suffit de croire le même discours avec amour, la certitude, sans trembler ni hésiter, comme ces personnes qui savent que le garage est ouvert pendant les vacances, qui sont passées devant hier,
2: où la vie est écrite,
1: pas d'autre vie que celle-là, et l'ont vu ouvert, et ont parlé hier au garagiste. Dans votre cerveau, il ne ferme pas pendant l'été, il n'y a aucun doute, soyez sans crainte, la personne se met en marche. Le garage est fermé jusqu'au 5 septembre.
0: Aujourd'hui, je remets tout en mou. Je remets tout en mou, en mouvement. C'est fatigant, c'est bon et fatigant.
3: Il n'est pas sûr de bien comprendre.
0: Je remets tout en mou.
1: Ainsi la foi facile, la foi confortable, il n'est pas sûr de bien comprendre. La leçon à cet endroit, on va lui demander pourquoi ce désir, je l'ai écrit. À quel moment le désir d'écriture, le besoin d'un langage à cet endroit, qu'il y a des lignes, une colonne de lignes, comme les meules quelquefois, des colonnes carrées de paille. J'en ai vu en Bourgogne. Près du canal. Des sites archéologiques. Et aujourd'hui en Bretagne.

0: remettre tout en mouvement. Remettre tout en mouvement.
1: Et jusqu'à 22. Il croit qu'il tient à ce chiffre.
0: Ça me donne de la force. Ça me donne de la force.
1: Vous obtiendrez le même résultat avec 13 lignes. C'est assez ou seulement 4 ou 4 lignes.
0: Une manière de consistance. Une manière de consistance.
1: Tout serait dit et écrit. Toutes ces choses dites et dissoutes en même temps. À regarder les nuages.

Et si c'est intéressant de fixer une forme ou d'arrêter un nuage ?

Aujourd'hui, précaution, précision, habileté, entraînement, vivacité, intervalle, accessoire, installation, décalage, animation, exemplaire.

pas.

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avec le Club Oldies qui ouvre ses portes tous les vendredis de 15h à 16h sur cette radio qu'elle est belle, elle est rebelle. Pendant une heure, petite sélection musicale tout en vinyle, histoire de prolonger votre micro-sieste. Vous devez vous lever du bon pied si vous préférez.

cette semaine. Funk this, funk that. C'est le Soul Generator. Pendant une heure, on vous a amené à une sélection de grands disques 33 tours, de funk, musique américaine des années 70, ouais. Du coup, pour nous accueillir, pour introduire tout ça, c'est The Prime Minister of Funk, Monsieur James Brown lui-même, qui le fait avec son album Soul, Soul Syndrome, celui qui est sorti en 1980. C'est quelques titres fous de funk. Funky Man nous accueillait, Stay With Him, Stay With Me maintenant. 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

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C'est le Club Oldies qui vient de sortir de ta sieste. Te lever du bon pied avec cette petite envie de danser là. Stevie Wonder, Do Yourself a Flavor. Le titre qu'on vient d'entendre. Bouh.

Moi, Joël. Funk this, funk that. Who's got the monster? C'est le titre de cet instrumental des Rimshots, sorti en 74 sur le label All Platinum Records. Who's got the monster?

Et si tu le veux bien, à suivre toute une petite série de funky funk. Des titres de cette année 74-75 produits par l'immense Barry White. Poursuivre avec un titre d'un certain Roy C. Le titre s'appelle I'm Bustin' My Rocks, sa version toute personnelle du Chain Gang de Sam Cooke. À venir, donc I'm Bustin' My Rocks s'appelle Roy C. Well, well. Sur cette énorme compilation appelée Soul Generators, Soul Generators, une compilation sortie en 75, hein, les productions de Barry White, uniquement sortie en Hollande, hein, c'était pour le public hollandais donc. Or ici, le voici, I'm Busting My Rocks.

0: c'est le Soul Generator.
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0: 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Nous venons d'entendre le Lady Marmalade, Eleven's Hour. Un titre sorti en 74 encore sur le label 20th Century Records. Production Barry White de Love Unlimited Orchestra.

Well, well, this is the Soul Generators, Funk This, Funk That People, le titre qui vient, est chanté par The Moments and What Nots, What Nots s'appelle Girls, Girls, Girls, Funk This People, Funk That, ooh, oldies, but really, really goodies.

la version de Shirley et compagnie de ce titre Shame, Shame, Shame. Elle date de 75, sortie sur le label All Platinum, label américain. Ce titre et puis tous ceux qu'on a pu écouter auparavant, ceux de la Soul Generator, étaient produits par un homme appelé Barents Eugene Carter. Connu, bien mieux connu dans le monde de la funky funk music sous le nom de Barry White. Barry White, né en 1944 au Texas, mort en 2003 à Los Angeles, a commencé sa vie, sa jeunesse, hein, en prison, hein, après des vols et des braquages. Puis il va être sauvé par la musique, ouais. Barry White, trois fois récompensé par un Grammy Awards. Connu, reconnu pour sa voix distinctive de baryton basse, son image romantique, pour ses chansons ou ses productions, The Love Unlimited Orchestra notamment. Faut savoir que les ventes de disques de Barry White vont dépasser le 100 millions, qui est faisant de lui l'un des artistes musicaux ayant vendu le plus de disques au monde. Ouh. Du coup, Barry White, on lui rend hommage à travers cette Soul Generator compilation et puis le titre qui arrive, Can't Get Enough. C'est le grand, grand Barry White. Il était immense, il faisait 1m93, hein, 150 kilos. Funky Funk au Club Oldies. Barry White. 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

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C'est le Club Oldies, votre Illy Goodies de Radio Canu. Ah. Nous venons d'entendre un titre du saxophoniste de la Motown, Junior Walker, avec ses All Stars. Et puis terminer cette session Funk This, Funk That, avec celui par qui tout a commencé, le funk, et puis l'émission, à savoir The Prime Minister of Funk, Mr. Dynamite, James Brown. Et son rap payback.

People, people. C'est le club Oldies but Really Goodies, Radio Canu, jamais vaincu. Belle et rebelle, tu l'as reconnu. Funk this, funk that. On espère que vous aurez apprécié ces quelques notes de musique pour vous sortir de la sieste, vous mettre en jambe pour le week-end. Well, on se retrouve la semaine prochaine, 15h, 16h, sur cette belle radio. On vous laisse avec l'émission Patchwork, ouais.